0: savoir?
1: Arrête de
2: Tu veux savoir, je suis où?
1: Dans ton studio?
2: En plein enregistrement.
1: Ah, oh, voilà. Désolé, j'ai gâché.
2: Non, non, on est en train de t'enregistrer, en fait.
1: Je pense qu'on rappellera plus tard, ben...

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4: 6h42 minutes. Bienvenue tout le monde dans Deux Crèmes un Sucre en ce mercredi 15 juillet. Hugo Étier avec vous ce matin. J'espère que vous allez bien. J'espère que vous prenez peut-être votre premier, deuxième café. On va le prendre ensemble. On va commencer ça doucement. On a une belle matinée qui nous attend ce matin. Il fait beau. Il fait beau à l'extérieur. On va réviser, là, évidemment, les prévisions météo un peu plus tard ce matin, mais c'est moins pire que ce qu'on avait prévu, là, quand même. On devrait mieux s'en sortir que la journée d'hier, quoique hier soir, pour certains secteurs, en tout cas pour Rimouski, là, l'orage, c'est très bien... Ça a très bien passé en quelques minutes. C'était terminé et tant mieux. Ce matin, on a un beau programme pour vous autres. Évidemment qu'on va parler de cette soirée au Festival d'été de Québec. Deux grands spectacles, Patrick Watson et Keisha, qui ont brassé la cabane du côté de Québec, ça on peut le dire. Sinon, ben on a la fin de la TVQ sur certains produits. Là, ça, c'est un casse-tête pour les commerçants. Il y a quelques petits commerçants là, qui ont beaucoup de difficultés avec les règles et appliquer tout ça du côté de leur commerce. C'est pas toujours évident. Sinon, on a aussi les barbecues. Je vous parle de barbecue, oui, un peu plus tard ce matin. Est-ce qu'il faut s'inquiéter pour sa santé, hein? Il y en a là qui disent que cuisiner sur le barbecue, un, c'est pas super santé. Deux, il pourrait avoir des émanations, des bactéries, certains petits trucs qui pourraient entrer dans la viande. Bref, je vous démêle tout ça, les mythes, etc. Là, qu'est-ce qu'il faut savoir? Parce qu'en cette période de vacances, on cuisine régulièrement sur nos barbecues. Donc, je vous donne tous les détails. Autour de 7h30, on aura aussi une entrevue avec deux comédiens, un comédien et une comédienne du Théâtre du Bic qui seront en vedette dans les prochains jours pour la nouvelle pièce. Et on aura bien sûr une chronique des 12 mois de Flo. Il y en aura... Beaucoup de sujets, tout ça et beaucoup plus dans la prochaine heure. Dans un instant, je vous donne quelques éphémérides en ce 15 juillet, mais là, on s'en va en musique avec deux frères.

0: 6h49 minutes de retour dans votre émission du matin de Crème au sucre. À cette heure-ci, j'ai envie de vous parler de deux, trois petits éphémérides en ce 15 juillet. Aujourd'hui, en ce 15 juillet, on fête les Donald et les Bonaventure. Donc, si vous appelez Donald ou Bonaventure, c'est votre fête, célébrez. Bonne fête à vous, c'est votre journée. Et côté histoire, les croisés s'emparaient de Jérusalem en l'an 1099. Donc ça fait quand même un petit bout. Et Napoléon signait le Concordat en 1801. Qu'est-ce que c'est le Concordat? On va aller en jaser dans un instant. Et c'est également un 15 juillet là, que le réseau social Twitter a été lancé en 2006. Et je vais vous donner quelques infos sur le concordat, parce que qu'est-ce que c'est que ça, un concordat, hein? Ça sera pas bien long. on veut savoir qu'est-ce qu'on dit, évidemment. Donc, le concordat, qu'est-ce que ça veut dire? J'essaie de voir. Ah, voilà. Définition, j'avais juste en anglais, je suis désolé. Donc, le concordat, c'est une convention qui a été passée entre le Saint-Siège et les États de population catholique en totalité ou en partie sur la discipline, l'organisation ecclésiastique, donc religieuse, et à l'exclusion de la foi ou du dogme. C'est un contrat par lequel une entreprise en état de cessation de paiement s'engage à payer tout ou en partie de ses dettes dans un délai déterminé, à condition d'être ainsi définitivement libérée envers ses créanciers. Donc voilà, c'est ce que c'était le concordat. Ça a été signé en ce 15 juillet 1801 et c'est Napoléon qui nous a signé ça. On s'en va en pause commerciale et musicale avec entre autres Marie-Mé et Philippe Lafontaine. Je vous invite à lever le son parce que d'après moi, vous allez chanter dans votre voiture ou à la maison. Et au retour, ça sera nos nouvelles avec notre ami Alphonse et le début de l'heure de 7h.
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0: à toutes et à tous, bienvenue à votre bulletin de nouvelles régionales sur Flow 96.5. Alphonse Logo, ici au micro, pour vous informer. Le théâtre du Bic lance bien à vous la toute première campagne majeure de financement de son histoire. L'objectif est ambitieux, récolter un minimum de $500,000 d'ici la fin de l'année 2026. Cette somme sera investie, indique un communiqué, dans un fonds capitalisé. Ce sont les intérêts annuels de ce fonds qui serviront enfin à financer à perpétuité des projets d'éducation et d'accessibilité pour la jeunesse et la relève artistique. Le communiqué indique que pour propulser cette initiative, un comité de financement a été mis sur pied et présidé par Nathalie Babin. Le comité ciblera le grand public, mais aussi les donateurs majeurs privés. Ces derniers pourront d'ailleurs bénéficier d'un crédit d'impôt additionnel de 25% pour les dons de $5,000 à $25,000 et recevront une reconnaissance perpétuelle entre les murs du théâtre. La première phase de la collecte s'amorcera dès le 21 juillet prochain en concordance avec la première de la production annuelle du théâtre. Le public pourra donner en ligne via des codes QR sur place ou par téléphone. Un lancement officiel aussi est prévu avec d'autres actions au cours de l'automne prochain. Lundi 13 juin était commémorée la journée québécoise des phares. Comme chaque année, depuis 11 ans maintenant, tous les phares du Saint-Laurent organisent des activités pour rappeler un peu l'importance de cette mémoire. Ce fut le cas, donc, toute la journée au site historique maritime de la Pointe-aux-Pères. Pour mettre à l'honneur la station de phare et les mérites maritimes qui lui sont reliés, on pouvait compter au rang des activités ce lundi un panel de discussion mettant en vedette des pilotes du Saint-Laurent au hangar 14. Pourquoi le site a voulu mettre en vedette des pilotes à cette occasion? C'est ce que nous explique Hélène Théberge, la directrice générale de l'organisme.
1: Nous, aujourd'hui, on a décidé d'axer un peu la thématique sur le pilotage parce que le phare de Pointe-aux-Pères a été le premier lieu où on doit embarquer un pilote à l'arrivée sur le fleuve ou le dernier lieu lorsqu'on quitte le fleuve Saint-Laurent où on doit débarquer notre pilote. Ça a été ici pendant une cinquantaine d'années. Donc, ça, c'était important pour nous de rappeler cette mémoire-là parce que le phare est un témoin de cette histoire-là.
0: La plupart des phares ont disparu. Ceux qui sont encore là, il y en a peu qu'on peut encore visiter. Dans quel état se trouve le vôtre?
1: Le nôtre est en très bon état. En fait, il appartient à Parc Canada. Nous, on fait les visites guidées, on fait l'interprétation dans la station de phare, mais le phare en tant que tel appartient au gouvernement fédéral. C'est une chance, je dirais, d'avoir ce partenariat-là pour pouvoir bien l'entretenir et le préserver. Il y a un peu plus de 40 phares au Québec. Il y en a 11 environ 11-12 qui peuvent être visités. Donc, celui de Pointe-aux-Pères est quand même spécial. C'est le deuxième plus haut au Québec.
0: Pierre Parent et Jean Cloutier, deux pilotes actuels, et Madame Véronique Dupuis, historienne et conceptrice de l'exposition itinérante Veiller au grain, un fleuve et ses pilotes, présentés tout l'été au site, étaient les intervenants de ce panel. Je vous propose ici d'écouter l'un d'entre eux, Pierre Parent. Il nous communique le plaisir qu'il a de faire ce métier et de s'assurer toujours que tout se passe en toute sécurité.
2: Le plaisir que j'ai, c'est surtout avec la navigation, avec les bateaux étrangers, les bateaux, les équipages étrangers, la diversité de voir toutes sortes de peuples, de navires. C'est ça qui m'allume le plus, moi. Puis de faire un passage sécuritaire du navire dans les eaux pour lesquelles je travaille.
0: Qu'est-ce qui vous a poussé à ce métier depuis le début? Racontez-nous un peu votre histoire.
2: Moi, j'ai commencé à l'Institut maritime en 1983. J'ai passé un diplôme ici à Rimouski. Mais mon père était radio-opérateur, mon oncle était capitaine, et c'était très intéressant de voir parler navire et de tout ce qu'il y avait à voir à travers le monde. Fait que j'ai embarqué, après ça, j'ai été officier pendant 10 ans. Après ça, je suis devenu pilote. Là, ça fait 30 ans. Je suis encore actif.
0: À noter par ailleurs qu'à la suite de ce panel, les Rimouskois ont assisté au lancement du livre « Vivre sous la lumière d'un phare ». Nous y reviendrons. Après le 1er juillet réputé journée du déménagement dans tout le Québec, il est coutume de constater le long des corridors routiers plusieurs encombrants ménagers. La MRC de la Métis n'en est pas exemptée. La Régie intermunicipale du traitement des matières résiduelles de la Matapédia et de la Métis s'évertue chaque année de les ramasser, tout comme d'autres organismes. Mais comment s'organise cette opération? Hubert Théberge s'est intéressé au sujet. Reportage.
3: À l'approche de la mi-juillet, des meubles et des encombrants ménagers sont toujours visibles le long de certaines routes de la Métis. Les personnes qui ont déménagé au début du mois ont parfois laissé des meubles derrière eux et les encombrants s'y trouvent toujours. Nous avons questionné M. Vincent Dufour, directeur de la régie intermunicipale de traitement des matières résiduelles de la Métis, à savoir si la situation s'était empirée dans les dernières années.
4: Effectivement, il y a beaucoup de gens qui participent à la collecte des encombrants. On a des municipalités qui ont été surpris des années de la quantité d'encombrants qu'il y avait sur le bord du chemin. Ce qui fait que des fois, des routes de collecte d'encombrants qui se faisaient en une journée, des fois se fait en deux journées. On n'a pas les chiffres, mais d'un autre côté, c'est beaucoup variable en fonction du contexte socio-économique. On le voit dans les dernières années. En fait, on a eu à chaque année, dans les deux dernières années, on a eu des augmentations de près de 40-50% d'utilisation d'éco-centres. Ça veut dire que le message passe quand même assez bien.
3: Dans plusieurs municipalité, la collecte annuelle des encombrants a eu lieu en mai ou en juin, laissant parfois les résidents aux prises avec leurs encombrants de juillet. La régie a récemment inauguré un nouveau service afin de solutionner ce problème.
4: Cette année, l'éco-centre de Métis offre un service de collecte à domicile. Il y a des coûts à ça, mais ce n'est pas des coûts qui sont extrêmement élevés. Puis, dans le fond, c'est qu'on a une équipe avec un pick-up et un trailer qui peut aller chez vous ramasser le divan, par exemple. Puis, dans le fond, il y a une facture qui est faite, qui n'est pas chérante, puis ça va à l'éco-centre.
3: Pour ceux qui souhaiteraient voir leurs voisins se débarrasser des encombrants qui traînent sur leur propriété, M. Dufour recommande de s'adresser à leur municipalité respective.
4: Dans le fond, ce qui va s'appliquer dans ces cas-là, ça va être des règlements de nuisance. Les règlements municipaux sont faits en fonction que les cours des gens, ça n'est pas l'air de dépotoir. Surtout d'autant plus quand ça peut être une accumulation qui peut représenter des risques d'incendie.
3: C'était Hubert Théberge du programme IGL pour Flow FM.
0: Ce sera donc tout pour ce bulletin de nouvelles. Merci de l'avoir suivi. 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

Bonjour, ici Mathieu Massé. Les feux de forêt dans le nord de l'Ontario continuent de progresser en raison de la chaleur extrême. Plusieurs communautés ont reçu l'ordre d'évacuer. La fumée des brasiers se répand jusque dans le sud de la province où des avertissements sur la qualité de l'air sont en vigueur. Environnement Canada recommande à la population de réduire ses activités extérieures en raison des risques pour la santé. De nombreux secteurs dans le sud de l'Ontario demeurent aussi sous le coup d'avertissements de chaleur. Les chefs des Premières Nations du Canada déplorent les politiques du gouvernement Carney en matière d'accès à l'eau potable. Ils sont 630 actuellement réunis en assemblée annuelle à Ottawa et estiment que le projet de loi C-37 constitue un important recul par rapport à un ancien texte durement négocié qui est mort au feuilleton. La rencontre se tient par ailleurs dans un climat de méfiance face au désir d'Ottawa d'accélérer le développement de projets d'intérêt national. Les chefs prévoient aussi débattre de résolutions sur les droits issus des traités, le logement, les infrastructures et la protection de l'enfance. Des frappes russes ont fait au moins 6 morts et une vingtaine de blessés à Soumy dans le nord de l'Ukraine et à Odessa dans le sud du pays. Moscou affirme avoir visé des dépôts de carburant, des usines de fabrication de drones et des navires de ravitaillement de l'armée. Les forces ukrainiennes ont de leur côté intensifié leurs attaques sur des navires en mer d'Azov, une voie maritime importante pour le transport de produits agricoles russes vers l'étranger. La Russie a d'ailleurs indiqué hier examiner des voies alternatives. Voilà, c'était l'essentiel des informations. Merci d'être

0: Pour ce mercredi 15 juillet, c'est une alternance de soleil et de nuages. Le soleil fera sa place au courant de la journée. Il sera prédominant cet après-midi. On pourrait quand même avoir 40 % de probabilité d'averse aujourd'hui. Un maximum de 21 qui nous attend. Demain, jeudi, ça sera alternance soleil-nuages aussi, avec un maximum de 19 prévu et 30 % de probabilité d'averse. Le retour des pleins nuages pour vendredi, sans précipitation par contre, et un maximum de 18. Et pour la fin de semaine, de samedi et dimanche, ça sera alternance soleil-nuages avec un maximum de 24 et 22. Présentement dans Rimouski, la Métis, il fait 15.
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1: 7h19 minutes, Hugo Étienne avec vous ce matin, ce mercredi 15 juillet. J'espère que vous allez bien. Il fait beau, la chaleur est là, l'été est en plein avec nous. Yes, j'espère que vous allez bien. Prenez un bon petit café, prenez le temps de vous réveiller et on se réveille ensemble ce matin. On fera le tour dans l'heure de 8 heures là, de nos actualités. Mais ce qui nous attend dans les prochaines minutes, dans un instant, ce sera l'indice d'inflammabilité présenté par le groupe Lebel. Et autour de 7h30, là, on recevra deux comédiens qui de la pièce La femme ordinaire chevauchant un orignal qui débute le 21 juillet prochain au Théâtre du Bic. On recevra Maxence Pelletier-Beauchesne, un jeune de la région, et la comédienne Julie Roussel. Donc, on va parler de cette pièce-là autour de 7h30. Je vous invite vraiment à ne pas manquer ça. On aura aussi une chronique dans le cadre des 12 mois de Flo autour de 7h45. Donc, une heure de 7h quand même assez bien chargée, honnêtement. C'est à ne pas manquer vos informations aussi à venir, ça c'est certain. Donc, on s'en va à l'instant à notre indice d'inflammabilité dans un instant.
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1: Et bien, à l'indice d'inflammabilité aujourd'hui pour la région de Rimouski-Matapédia, l'indice est élevé, donc on est dans la section jaune, c'est élevé pour aujourd'hui en ce mercredi 15 juillet. Cependant, la bonne nouvelle, c'est qu'il n'y a pas d'incendie actif et aucune restriction en vigueur. Cependant, on vous invite évidemment à la prudence. Au retour de la pause musicale, on reçoit Maxence Pelletier-Beauchesne et Julie Roussel pour la pièce de théâtre La femme ordinaire chevauchant un orignal au Théâtre du Bic.

0: 7h30, minutes de retour dans Deux Crèmes un Sucre. Ils sont bien installés devant moi, les deux comédiens Maxence Pelletier-Beauchesne et Julie Roussel. Bonjour.
1: Bonjour.
0: Bon matin. Ça travaille fort au Théâtre du Bic dans les derniers jours.
2: Ah oui, vraiment.
1: Ardument.
0: Dans les prochains jours, le 21 juillet prochain, la pièce « La femme ordinaire chevauchant un orignal », ça débute. J'ai ma première question, là. Qu'est-ce que c'est que cette pièce-là?
2: Tu te lances-tu?
1: Ah, je me lance pas. Ben, dans le fond, on veut l'histoire, c'est ça? Hein?
0: Oui, c'est ça.
1: Un résumé de l'histoire.
0: Ben oui.
1: Non, je pense que ce serait peut-être à Annabelle, justement, de la...
2: OK, puis tu me compléteras.
1: Parfait.
2: Si, je vais essayer de pas dévoiler de punch.
1: Oui.
2: Donc, Annabelle, c'est une femme qui est devant son frigo, elle ouvre son frigidaire. Elle hésite entre faire à souper avec les restants ou partir à l'épicerie.
0: Okay.
2: Et elle se scinde en deux. Donc, il y a une partie d'elle qui va choisir de faire des pâtes aux olives, puis il y a une partie d'elle qui va prendre la route. Puis, c'est ça. Je peux pas en dire plus parce que je dévoilerais des affaires que c'est pas le fun à dire,
0: okay.
2: Mais c'est vraiment l'histoire de ces deux possibilités de vie, parmi des milliers de possibilités.
0: Parce que, dans le fond, on va le dire, il y a deux personnes qui incarnent le même personnage.
2: Oui, on est deux comédiennes à jouer Annabelle.
0: C'est ça. Donc, voilà. Il y a vraiment là, deux histoires en parallèle. On suit les deux choix au travers de cette pièce-là. C'est
2: oui.
0: Ça.
1: Exactement. Puis c'est quoi qu'un choix ordinaire peut changer dans une vie de quelqu'un? Là? C'est quoi les impacts que ça peut avoir? C'est un peu un thème, des thèmes principaux de la pièce.
2: Mm-hmm.
1: Puis, ben, à travers tout ça, entourant tout ça, il y a des histoires d'autres gens qui entourent ce personnage-là et qui font aussi des choix ordinaires qui les mènent aussi à des endroits qui se seraient peut-être pas attendus.
0: Des endroits extraordinaires, des choix ordinaires.
1: Des endroits extraordinaires, exact.
2: Puis ils ont peut-être, tous les personnages ont peut-être ou pas croisé le destin d'Annabelle parce qu'un coup qu'on l'a éclaté en deux intrigues possibles, ça se rééclate en plusieurs ces variations-là.
0: Ah oui, OK.
1: C'est exponentiel un peu.
0: Vous m'inspirez une question.
1: Mm-hmm.
0: Avez-vous déjà fait des choix un peu que vous pensiez ordinaires mais qui vous ont mené à quelque chose d'extraordinaire?
1: Oh oui.
2: Ah oui, vas-y.
1: Ben,
2: moi, je dirais que probablement que je le sais pas.
0: Ah, c'est
2: peut-être
0: ça.
2: Peut-être que c'est arrivé que j'ai... Ah, oh, j'en ai un aussi. Mais peut-être que c'est arrivé que j'ai décidé de partir 15 minutes plus tard puis ça m'a empêché de,
0: mm-hmm.
2: de tomber dans un ravin ou de,
0: d'être
2: attrapé par la foudre. Tu sais, mm-hmm. je le sais mm-hmm. pas.
0: Mm-hmm. Et toi, Maxime?
1: Ouais, c'est le mystère aussi qui est le fun là, là-dedans, de ne
2: ouais.
1: pas le savoir.
2: Ouais.
1: Mais je pense qu'il y a des choix

0: Oui. Maxence, j'ai envie de jaser un petit peu avec toi. Tu es un jeune de la région. Les gens commencent pas mal à te connaître. On a fait la pièce communautaire l'an dernier ensemble au Théâtre du Bic. Là, tu rentres dans les ligues majeures quand même. Comment tu te sens avec tout ça?
1: Ah, hey, je me sens choyé, je me sens chanceux de pouvoir participer à un projet qui est maintenant professionnel. Je trouve ça tellement effervescent, puis ça me donne envie de continuer dans le monde du théâtre, là, vraiment. Puis c'est ça, j'apprends tellement, là, je me sens un peu comme si j'étais à l'école de théâtre en participant à ce projet-là. Parce que simplement en regardant mes collègues acteurs et actrices jouer, je peux beaucoup apprendre en prenant des conseils de Marie-Hélène, la metteuse en scène. Je peux beaucoup apprendre aussi.
0: Oui, c'est comme un stage en accéléré, en fait.
1: Oui. Puis c'est concret, là. Fait que ça fait du bien. Puis justement, là, ça, c'est peut-être un choix. Quand j'avais choisi de faire l'audition pour la pièce communautaire dans laquelle on a joué ensemble, je m'étais vraiment pas posé de questions, puis j'étais dernière minute, j'avais appliqué pour l'audition, puis ben finalement ça c'est un peu avec ce chemin là que j'ai pu me rendre à cette pièce là aujourd'hui, La Femme Ordinaire. Ben c'était elle qui le mettait en scène aussi.
2: Ah, voilà.
0: C'est
1: un peu un choix, justement, là.
0: Ben oui, ça a été un bon choix finalement.
1: Ben oui, absolument.
0: Julie, bonjour.
3: Bonjour.
0: Évidemment, les gens, là, on te voit pas, on est à la radio, mais on peut te voir à la télé un peu partout. On t'a vu dans 5e rang, dernièrement dans Le Gouffre lumineux.
3: Oui.
0: Je veux qu'on parle un petit peu de cette série-là. Moi, je l'ai dévorée en quelques heures à peine. Là, c'est incroyable comme série.
3: Oui.
0: Qu'est-ce que tu retiens de cette série-là, par la...
3: Je veux juste commencer en disant que Maxence est super bon, puis c'est vraiment le fun de l'avoir comme collègue. Oh. Puis on n'a pas l'impression qu'on a un élève sur la scène avec nous.
0: Hein.
3: On a vraiment l'impression qu'on a un collègue qui amène beaucoup à la pièce. Je voulais le dire pour pas que ça c'est dit. Je vais pouvoir me concentrer sur ta question. Ce que je retiens de ce show là, c'est vraiment que attends, je vais trouver mes mots.
0: Oui, parce que c'est quand même... c'est une série qui est intense, qui est pleine d'émotions,
3: oui.
0: Mais qui est pas lourde.
3: Elle est très frontale.
0: Oui.
3: Elle est très médicale. Tu sais, on suit vraiment les étapes de façon assez détaillée de quelqu'un qui a le cancer du sein puis tout le parcours médical de ça. Mais ce que je retiens le plus de ce show-là, c'est la sororité. Tu sais,
0: ouais.
3: J'ai été chanceuse de pouvoir jouer dans Sorcière et dans ça, qui sont deux shows avec des personnages féminins dans la quarantaine, dans la cinquantaine, qui sont forts, qui tiennent l'intrigue, qui sont pas la mère de la blonde de la secrétaire de. Puis c'est vraiment ce qui tient toute la trame. Et c'est extraordinaire le nombre de messages qu'on reçoit de femmes qui ont eu le cancer, de femmes qui ont accompagné des femmes qui avaient le cancer. Et ce que j'entends beaucoup, ben c'est probablement parce que c'est ça que mon personnage porte, c'est que on voit pour vrai la réverbération sur l'entourage de cet impact-là.
0: Ouais.
3: T'sais. Fait qu'on est forte quand on est avec la fille qui vit la vraie épreuve. Mais dans nos chars, dans nos coupes, dans notre route, dans la salle de bain, elles cassent toutes une après l'autre à essayer de tenir cette affaire-là. C'est d'une grande beauté, tu sais.
0: Vraiment.
3: Puis c'est un texte très spécial parce que Marie-Ève Perron, qui incarne Agathe, est dans tous les plans. J'avais jamais vu un scénario comme ça.
0: C'est vrai.
3: Je pense qu'elle est dans 99% des plans. Alors, elle a pour vrai apporté cette... Le raser la tête, les...
0: Oui, il a vraiment été...
3: Elle était dedans, là, pour vrai. Là,
0: au complet.
3: Nous, les comédiennes autour d'elle, on faisait « Hey, tu voudrais-tu un muffin, un café? T'as-tu besoin? » C'est fou, la sororité était à l'intérieur et à l'extérieur du show.
0: Et moi, pour l'avoir écouté, honnêtement, je me disais, c'est un show qui est essentiel. Fallait qu'on montre, je pense, on était rendu là en 2026, de voir frontalement comme ça tout ce qui se passe, puis tout ce que cette personne-là vit de cette façon-là, je pense que c'est un show qui est essentiel.
3: Ben, c'est ce que j'entends des commentaires des gens qui l'ont vraiment vécu, fait que je me dis, on est peut-être dessus.
0: Ben, je pense que oui. on va revenir ici au Théâtre du Bic. Qu'est-ce que vous diriez aux gens pour les inviter là à venir voir cette pièce-là? Pourquoi faudrait aller voir cette pièce-là, La Femme ordinaire?

0: en chevauchant un orignal.
1: Premièrement, si vous avez envie de pleurer, c'est peut-être de quoi qui va arriver pendant la pièce.
0: Ah, OK.
1: En tout cas, nous, on pleure pendant la pièce.
2: On pleure puis on rit encore.
1: Oh oui, tellement. Oui, oui. À chaque fois. Oui. À chaque fois. Fait que beaucoup, beaucoup d'émotions qui sont cumulées dans cette pièce-là. Là. Un gros cumulolimbus d'émotions.
0: J'aime ça, ça, comme expression.
1: Dans, dans la pièce du théâtre.
2: Oui.
1: Pour passer un bon moment.
2: Oui. Moi, je pense pour le texte de Stéphanie Pelletier.
1: Tellement.
2: Puis pour la partition. Puis aussi, comme Stéphanie réussit à nous faire. Voyons, il est tôt.
0: Oui, ben oui, un mot à la fois, c'est pas grave.
2: a réussi à nous faire voir toutes les facettes du deuil. Puis pas juste de perdre quelqu'un qui va mourir, mais tous les petits deuils quotidiens.
0: Le deuil d'un choix, oui. Les deuils de...
2: Oui, exactement. Les gros, les petits, tout ça. Tout, quand t'avances dans la vie, à un moment donné, tu sais que ça, tu le feras plus, là, tu sais, mettons.
0: Oui.
2: Bon. Fait que ça, c'est toutes des petits deuils. Puis elle le fait avec énormément d'humour. Mm-hmm. Mais en même temps, oui, il y a des bouts assez, assez rentre-dedans, là, assez émotifs.
1: Absolument.
2: Ouais.
1: Il y a aussi le thème du choc des générations, un peu,
2: oui.
1: Là, qui peut être intéressant à se concentrer là-dessus en écoutant la pièce. Oui. C'était une phrase qui...
0: Ben oui, mais
1: on
0: a tout compris. Il y a vraiment donc plusieurs couches à cette pièce-là, à l'écriture de Stéphanie, qui est vraiment une belle écriture, belle plume aussi.
2: Oui.
0: Là, c'est pas la première fois qu'on la voit dans la région.
2: Oui.
0: Merci beaucoup d'avoir pris le temps ce matin de vous être réveillé pour nous. Puis on rappelle La femme ordinaire chevauchant un orignal, ça débute le 21 juillet prochain. Donc, la semaine prochaine, les billets sont en vente au théâtredubic.com. Ça part quand même assez bien. Là. Je regardais ce matin là, avant que vous arriviez. Puis, surtout les premières représentations, il reste pas beaucoup de place. Donc, dépêchez-vous pour aller voir cette pièce. Merci beaucoup.
2: Merci.
1: Un gros merci.
0: Et à la météo en ce mercredi 15 juillet, bien, c'est une alternance soleil-nuage pour aujourd'hui. Un 40% de probabilité d'averse et un maximum de 21. Demain jeudi, presque le même scénario, alternance soleil-nuage avec un maximum de 19. 30% de probabilité d'averse. Le retour des pleins nuages pour vendredi avec un maximum de 18. Présentement dans Rimouski, la Métis, il fait 15.
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0: Eh bien, à cette heure-ci, à 7h46, ben, c'est l'heure de votre chronique dans le cadre des 12 mois de flot. Et ce mois-ci est dédié à la sécurité estivale. 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Je vous parle de vitesse en zone de villégiature pour aller à votre chalet, les rues étroites. On le sait, en juillet, les secteurs de villégiature de notre région sont souvent au sommet de leur achalandage. Et que ce soit près d'un lac, dans un secteur de chalet ou dans un camping, ben, les routes se remplissent de vacanciers, de cyclistes, de marcheurs et d'enfants qui profitent du beau temps. Dans ces endroits, le respect de la vitesse est particulièrement important. Contrairement aux grands axes routiers, les chemins de villégiature sont souvent étroits et offrent parfois une visibilité réduite. Une courbe, une haie ou un véhicule stationné peuvent cacher un obstacle ou une personne jusqu'au dernier moment. Les enfants représentent l'un des principaux facteurs de risque dans ces secteurs. Ils peuvent surgir rapidement entre deux voitures, traverser la rue pour rejoindre des amis ou poursuivre un ballon. Sans vérifier la circulation, ils peuvent jouer dans le bois, dans le boisé et surgir dans le chemin à la dernière seconde. Ça arrive souvent. Leur comportement est souvent imprévisible, ce qui exige une vigilance constante de la part des conducteurs. Les zones de chalet accueillent également de nombreux piétons, des cyclistes qui partagent la route. Et dans plusieurs cas, il n'y a pas de trottoir ou de piste cyclable déterminée. Tout le monde circule donc dans un espace restreint où la prudence est essentielle. Réduire sa vitesse augmente le temps de réaction et diminue considérablement la gravité des blessures en cas de collision. Quelques secondes gagnées sur le trajet ne valent jamais le risque de mettre quelqu'un en danger. La prudence est particulièrement importante aux intersections, près des plages, des terrains de jeu et des entrées de camping. Ce sont des endroits où les déplacements sont fréquents et parfois inattendus. Les conducteurs doivent aussi demeurer attentifs à leur environnement. Les vacanciers peuvent être moins familiers avec les lieux, tandis que les piétons et les cyclistes s'attendent souvent à circuler dans un milieu calme et sécuritaire. En résumé, la vitesse, il faut respecter la vitesse, faire preuve de prudence, porter attention aux enfants, au secteur de chalet et à son environnement permet de rendre les zones de villégiature plus sécuritaires pour tous. L'été, c'est fait pour profiter du plein air et chacun a son rôle à jouer pour que ces moments demeurent agréables et surtout sécuritaires. Ben voilà, j'espère que ces petits trucs vous ont aidé. Prenez des notes. Hein. Des fois, c'est juste un petit rappel. Il faut se souvenir d'être vigilant. Des fois, on part en vacances, on décide qu'on met notre cerveau à off, mais pas complètement. Il faut le garder un tout petit peu allumé quand même. Et surtout sur la route, il faut être vigilant et des fois doublement vigilant. Dans les prochaines minutes, on a un trio musical avec Francis de Grandpré, Gabriel Fredette et Julie Mars. Au retour, ce sera nos nouvelles avec Alphonse et les manchettes de Radio-Canada. Le début de cette dernière heure de 8 heures dans un instant.
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0: Bonjour à toutes et à tous, bienvenue à votre bulletin de nouvelles régionales sur Flow 96.5. Alphonse Logo, ici au micro, pour vous informer. Le théâtre du Bic lance bien à vous la toute première campagne majeure de financement de son histoire. L'objectif est ambitieux, récolter un minimum de $500,000 d'ici la fin de l'année 2026. Cette somme sera investie, indique un communiqué, dans un fonds capitalisé. Ce sont les intérêts annuels de ce fonds qui serviront enfin à financer à perpétuité des projets d'éducation et d'accessibilité pour la jeunesse et la relève artistique. Le communiqué indique que pour propulser cette initiative, un comité de financement a été mis sur pied et présidé par Nathalie Babin. Le comité ciblera le grand public, mais aussi les donateurs majeurs privés. Ces derniers pourront d'ailleurs bénéficier d'un crédit d'impôt additionnel de 25% pour les dons de 5 000 à $25,000 et recevront une reconnaissance perpétuelle entre les murs du théâtre. La première phase de la collecte s'amorcera dès le 21 juillet prochain en concordance avec la première de la production annuelle du théâtre. Le public pourra donner en ligne via des codes QR sur place ou par téléphone. Un lancement officiel aussi est prévu avec d'autres actions au cours de l'automne prochain. Lundi 13 juin était commémorée la journée québécoise des phares. Comme chaque année, depuis 11 ans maintenant, tous les phares du Saint-Laurent organisent des activités pour rappeler un peu l'importance de cette mémoire. Ce fut le cas donc toute la journée au site historique maritime de la Pointe-aux-Pères. Pour mettre à l'honneur la station de phare et les mérites maritimes qui lui sont reliés, on pouvait compter au rang des activités ce lundi un panel de discussion mettant en vedette des pilotes du Saint-Laurent au hangar 14. Pourquoi le site a voulu mettre en vedette des pilotes à cette occasion? C'est ce que nous explique Hélène Théberge, la directrice générale de l'organisme.
1: Nous, aujourd'hui, on a décidé d'axer un peu la thématique sur le pilotage parce que le phare de Pointe-aux-Pères a été le premier lieu où on doit embarquer un pilote à l'arrivée sur le fleuve ou le dernier lieu lorsqu'on quitte le fleuve Saint-Laurent où on doit débarquer notre pilote. Ça a été ici pendant une cinquantaine d'années. Donc, ça, c'était important pour nous de rappeler cette mémoire-là parce que le phare est un témoin de cette histoire-là.
0: La plupart des phares ont disparu. Ceux qui sont encore là, il y en a peu qu'on peut encore visiter. Dans quel état se trouve le vôtre?
1: Le nôtre est en très bon état. En fait, il appartient à Parc Canada. Nous, on fait les visites guidées, on fait l'interprétation dans la station de phare, mais le phare en tant que tel appartient au gouvernement fédéral. C'est une chance, je dirais, d'avoir ce partenariat-là pour pouvoir bien l'entretenir et le préserver. Il y a un peu plus de 40 phares au Québec. Il y en a 11-12 qui peuvent être visités. Donc, celui de Pointe-aux-Pères est quand même spécial. C'est le deuxième plus haut au Québec.
0: Pierre Parent et Jean Cloutier, deux pilotes actuels, et Madame Véronique Dupuis, historienne et conceptrice de l'exposition itinérante Veillée au grain, un fleuve et ses pilotes, présentés tout l'été au site, étaient les intervenants de ce panel. Je vous propose ici d'écouter l'un d'entre eux, Pierre Parent. Il nous communique le plaisir qu'il a de faire ce métier et de s'assurer toujours que tout se passe en toute sécurité.
2: Le plaisir que j'ai, c'est surtout avec la navigation, avec les bateaux étrangers, les bateaux, les équipages étrangers, la diversité de voir toutes sortes de peuples, de navires. C'est ça qui m'allume le plus, moi. Puis de faire un passage sécuritaire du navire dans les eaux pour lesquelles je travaille.
0: Qu'est-ce qui vous a poussé à ce métier depuis le début? Racontez-nous un peu votre histoire.
2: Moi, j'ai commencé à l'Institut maritime en 1983. J'ai passé un diplôme ici à Rimouski. Mais mon père était radio-opérateur, mon oncle était capitaine, et c'était très intéressant de voir parler navire et de tout ce qu'il y avait à voir à travers le monde. Fait que j'ai embarqué, après ça, j'ai été officier pendant 10 ans. Après ça, je suis devenu pilote. Là, ça fait 30 ans. Je suis encore actif.
0: À noter par ailleurs qu'à la suite de ce panel, les Rimouskois ont assisté au lancement du livre « Vivre sous la lumière d'un phare ». Nous y reviendrons. Après le 1er juillet réputé journée du déménagement dans tout le Québec, il est coutume de constater le long des corridors routiers plusieurs encombrants ménagers. La MRC de la Métis n'en est pas exemptée. La Régie intermunicipale du traitement des matières résiduelles de la Matapédia et de la Métis s'évertue chaque année de les ramasser, tout comme d'autres organismes. Mais comment s'organise cette opération? Hubert Théberge s'est intéressé au sujet. Reportage.
3: À l'approche de la mi-juillet, des meubles et des encombrants ménagers sont toujours visibles le long de certaines routes de la Métis. Les personnes qui ont déménagé au début du mois ont parfois laissé des meubles derrière eux et les encombrants s'y trouvent toujours. Nous avons questionné M. Vincent Dufour, directeur de la régie intermunicipale de traitement des matières résiduelles de la Métis, à savoir si la situation s'était empirée dans les dernières années.
4: Effectivement, il y a beaucoup de gens qui participent à la collecte des encombrants. On a des municipalités qui ont été surpris des années de la quantité d'encombrants qu'il y avait sur le bord du chemin. Ce qui fait que des fois, des routes de collecte d'encombrants qui se faisaient en une journée, des fois se fait en deux journées. On n'a pas les chiffres, mais d'un autre côté, c'est beaucoup variable en fonction du contexte socio-économique. On le voit dans les dernières années. En fait, on a eu, à chaque année, dans les deux dernières années, on a eu des augmentations de près de 40-50% d'utilisation de l'éco-centre. Ça veut dire que le message passe quand même assez bien.
3: Dans plusieurs municipalités, la collecte annuelle des encombrants a eu lieu en mai ou en juin, laissant parfois les résidents aux prises avec leurs encombrants de juillet. La régie a récemment inauguré un nouveau service afin de solutionner ce problème.
4: Cette année, l'éco-centre de Métis offre un service de collecte à domicile. Il y a des coûts à ça, mais ce n'est pas des coûts qui sont extrêmement élevés. Puis, dans le fond, c'est qu'on a une équipe avec un pick-up et un trailer qui peut aller chez vous ramasser le divan, par exemple. Puis, dans le fond, il y a une facture qui est faite, qui n'est pas chérante, puis ça s'en va à l'éco-centre.
3: Pour ceux qui souhaiteraient voir leurs voisins se débarrasser des encombrants qui traînent sur leur propriété, M. Dufour recommande de s'adresser à leur municipalité respective.
4: Dans le fond, ce qui va s'appliquer dans ces cas-là, ça va être des règlements de nuisance. Les règlements municipaux sont faits en fonction que les cours des gens, ça n'a pas l'air de dépotoir. Surtout d'autant plus quand ça peut être une accumulation qui peut représenter des risques d'incendie.
3: C'était Hubert Théberge du programme IGL pour Flow FM.
0: Ce sera donc tout pour ce bulletin de nouvelles. Merci de l'avoir suivi. 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

Bonjour, ici Mathieu Massé. Les feux de forêt dans le nord de l'Ontario continuent de progresser en raison de la chaleur extrême. Plusieurs communautés ont reçu l'ordre d'évacuer. La fumée des brasiers se répand jusque dans le sud de la province où des avertissements sur la qualité de l'air sont en vigueur. Environnement Canada recommande à la population de réduire ses activités extérieures en raison des risques pour la santé. De nombreux secteurs dans le sud de l'Ontario demeurent aussi sous le coup d'avertissements de chaleur. Les chefs des Premières Nations du Canada déplorent les politiques du gouvernement Carney en matière d'accès à l'eau potable. Ils sont 630 actuellement réunis en assemblée annuelle à Ottawa et estiment que le projet de loi C-37 constitue un important recul par rapport à un ancien texte durement négocié qui est mort au feuilleton. La rencontre se tient par ailleurs dans un climat de méfiance face au désir d'Ottawa d'accélérer le développement de projets d'intérêt national. Les chefs prévoient aussi débattre de résolutions sur les droits issus des traités, le logement, les infrastructures et la protection de l'enfance. Des frappes russes ont fait au moins 6 morts et une vingtaine de blessés à Soumy dans le nord de l'Ukraine et à Odessa dans le sud du pays. Moscou affirme avoir visé des dépôts de carburant, des usines de fabrication de drones et des navires de ravitaillement de l'armée. Les forces ukrainiennes ont de leur côté intensifié leurs attaques sur des navires en mer d'Azov, une voie maritime importante pour le transport de produits agricoles russes vers l'étranger. La Russie a d'ailleurs indiqué hier examiner des voies alternatives. Voilà, c'était l'essentiel des informations. Merci.

0: Et en ce mercredi 15 juillet, ben, la météo, c'est une alternance de soleil et de nuages avec un maximum de 21, 40% de probabilité d'averses qui sont prévues pour aujourd'hui. Demain jeudi, presque le même scénario, alternance soleil-nuages avec 30% de probabilité d'averses et un maximum de 19. Vendredi, ça sera des nuages avec un maximum de 18. Et pour la fin de semaine, samedi et dimanche, alternance soleil-nuages avec respectivement 24 et 22. Présentement dans Rimouski et la Métis, il fait 17.
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0: 8h18 minutes. Rebienvenue tout le monde dans Deux Crèmes un Sucre. Je m'excuse de ce petit silence. Des fois le doigt est sur le mauvais bouton, hein. Ça arrive, il y a des matins comme ça. Donc bienvenue tout le monde dans cette dernière heure de Deux Crèmes un Sucre. Hugo Étienne avec vous ce matin. On va terminer cette heure-là en actualité. Oui, on va faire le tour de tout ça. On va parler, entre autres, d'une vague d'incendies à Rimouski. Dans les derniers jours, il y a quelques incendies qui ont été allumés, des incendies qui seraient criminels. Ce matin, on apprend qu'il y a une arrestation qui serait liée à au moins un des incendies. On n'en sait pas beaucoup, mais je vous donnerai les détails que nous avons pour le moment. Et sinon, ben, on va parler de la fin de la TVQ sur certains produits. C'est quand même un casse-tête pour certains commerçants, là, surtout pour les petits commerces qui peinent à gérer le quotidien. C'est un gros casse-tête pour eux. Et on reviendra sur la soirée d'hier au Festival d'été de Québec. Une carte blanche avec Patrick Watson qui a ébloui les plaines. Et le retour d'une reine de la pop, Keisha, qui était à Québec aussi hier soir. Ça a fait beaucoup, beaucoup jaser. Donc, on va parler de tout ça là, dans la prochaine heure et bien plus, évidemment. On s'en va en pause commerciale et musicale avec Mathieu et Claude Bégin. Et au retour, ben, on s'informe dans votre émission du matin de Crème à sucre.
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8h28 minutes de retour à Deux Crèmes Sucre. C'est toujours 17 à l'extérieur, un maximum de 21 là, qui nous attend pour aujourd'hui. Je vous parle ce matin là, dans notre actualité d'une série d'incendies suspects qui continuent de préoccuper les autorités à Rimouski après plusieurs événements survenus au cours des dernières semaines, des derniers jours même. Un nouvel incendie est survenu mardi et un homme a finalement été arrêté dans ce dossier. C'est ce qu'on apprend ce matin. Selon les informations rapportées, les services d'urgence sont intervenus rapidement en avant-midi hier pour maîtriser un feu qui aurait pris naissance à l'extérieur d'un bâtiment avant de menacer la résidence. Heureusement, personne n'a été blessé, mais les circonstances ont rapidement attiré l'attention des enquêteurs qui soupçonnaient un acte criminel. Et peu après, les policiers ont procédé à l'arrestation d'un suspect. Celui-ci devrait faire face à la justice alors que l'enquête se poursuit afin de déterminer s'il pourrait être lié à d'autres incendies récents survenus dans la ville. Les autorités demeurent prudentes quand même, mais elles cherchent à établir si il existerait un lien entre les différents événements qui ont semé l'inquiétude dans plusieurs quartiers de Rimouski. Évidemment que cette arrestation apporte tout de même un certain soulagement aux citoyens, alors que plusieurs s'inquiétaient de voir les interventions des pompiers se multiplier depuis quelques semaines. C'est aussi un bon rappel là que si vous êtes témoin d'un comportement suspect près d'une résidence, d'un commerce ou d'un terrain vacant, il est important de le signaler rapidement aux policiers. Un simple appel peut parfois permettre d'éviter qu'un incendie ne fasse des victimes ou cause des dommages importants, comme on a vu cette nuit encore une fois. On rappelle également qu'en période estivale, la prudence demeure essentielle avec tout ce qui touche au feu, qu'il s'agisse de mégots de cigarettes, de feux extérieurs ou de toute autre activité pouvant présenter un risque. Et dans ce cas-ci, les autorités parlent toutefois d'un incendie qui est considéré comme suspect et l'enquête va se poursuivre afin de faire toute la lumière sur cette série d'événements. Au moins, on a quelqu'un dans la mire, au moins on sait un peu plus où on s'en va. Et nous, où est-ce qu'on s'en va? On s'en va en musique, avec entre autres Mohambi et Patrice Michaud. Et on vous revient dans Deux Crèmes Sucre dans un instant.

0: Ce mercredi 15 juillet, c'est une alternance de soleil et de nuages avec un 40% de probabilité d'averse, un maximum de 21 qui est prévu pour aujourd'hui. Demain jeudi, presque le même scénario, alternance soleil-nuages, 30% de probabilité d'averse et un maximum de 19. Les nuages seront de retour vendredi avec un maximum de 18 au mercure. Pour la fin de semaine, ben, samedi et dimanche, ce sera alternance soleil-nuages avec respectivement 24 et 22. Présentement dans Rimouski, une Amitis, il fait 17.
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0: 8h46, de retour dans Deux Crèmes à Sucre. J'ai envie de vous parler de cette fameuse taxe, la TVQ. C'est la fin sur certains produits, on le sait. Nous, ça fait peut-être notre bonheur, mais il y a certains commerçants pour qui c'est un véritable casse-tête. Depuis aujourd'hui, il y a plusieurs produits d'épicerie et d'hygiène qui ne sont plus assujettis à la TVQ au Québec. Sur papier, c'est une excellente bonne nouvelle pour les consommateurs, mais derrière cette baisse de taxes, ben, il se cache un véritable défi pour les commerçants, surtout pour les plus petits commerçants. La nouvelle mesure du gouvernement retire la TVQ sur certains produits comme les salades de fruits prêtes à manger, les barres tendres, les noix salées, le papier hygiénique, les mouchoirs, ainsi que certains desserts, pâtisseries et portions individuelles. Québec estime qu'une famille économisera en moyenne une cinquantaine de dollars par année, tandis que la mesure va coûter environ le 100 millions de dollars par année aux finances publiques. Mais le problème, c'est que pour les grandes chaînes d'alimentation, la mise à jour des prix est largement automatisée. Donc, pour plusieurs épiceries indépendantes, ben, c'est une toute autre histoire. Dans l'article du journal de Montréal que j'ai lu ce matin, il y a une gestionnaire d'un Intermarché de Montréal qui explique que son équipe doit modifier plus de 20 000 codes de produits. Et ça, souvent fait à la main. Un travail qui est colossal, qui demande des heures de préparation. Elle craint d'ailleurs que certains produits demeurent taxés par erreur durant les premiers jours, le temps que tous les systèmes soient ajustés. Il y a des commerçants qui s'attendent aussi à devoir répondre à de nombreuses questions à la caisse. Certains clients pourraient croire que tous les produits semblables sont détaxés, alors que les règles demeurent très précises. Par exemple, certains formats de pâtisserie ou de crème glacée deviennent exemptés de TVQ, tandis que d'autres continuent d'être taxés. Donc, c'est assez mêlant, merci. Pour les consommateurs, ben, la baisse de prix sera donc bien réelle, mais souvent de quelques sous seulement par article. Plusieurs personnes interrogées estiment que l'impact sur leur budget sera plutôt limité, même si chaque économie est bienvenue dans le contexte actuel du coût de la vie. Puis en terminant, ben, cette mesure vise à alléger un peu le panier d'épicerie des Québécois, c'est certain, mais ça rappelle qu'un simple changement de taxe entraîne tout un travail en coulisses. Alors, si vous remarquez une erreur sur votre facture dans les prochains jours, il est fort possible qu'il s'agisse simplement d'un commerce en train de s'adapter à ces nouvelles règles. Soyez donc gentils et doux envers ces employés qui travaillent très, très, très fort. On s'en va, c'est déjà la fin de cette émission. Je vous dis merci d'avoir été là. Un petit bloc musical avec Michel Pagliaro, Alex Gaudreau et Gabriel Frenette vous attend. Et au retour, ben, ce sera notre ami Jacques Plamondon qui entre à l'instant en studio dont j'avais quelque peu oublié notre rendez-vous quotidien. Alors, on prend quelques secondes, Jacques. Qu'est-ce qui attend les auditeurs là ce matin?
1: Une petite chronique mini-mélo dans laquelle on va avoir des petites parenthèses tristes, puis des petits côtés comiques, je l'espère. Des nouvelles aussi qui, au niveau humain, nous tirent les larmes, un nouveau-né abandonné, des nouvelles qui sont intéressantes au niveau financier, des produits qui seront désormais exemptés de la TVQ.
0: On vient juste de dire un petit mot, ben oui.
1: Hey, c'est fun!
0: Donc, on fait un lien ensemble.
1: Ben oui. Puis le logement qui existe à Rimouski, mais qui est de moins en moins abordable.
0: Ah, ben ça, oui, effectivement. Ben, il y aura sûrement beaucoup d'autres surprises dans ton émission, Jacques.
1: Tout à fait. On
0: te retrouve dans les prochaines minutes. Merci d'avoir été à l'écoute. Bonne journée tout le monde. À demain.
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0: Bon matin, mesdames, messieurs, bienvenue à votre bulletin de nouvelles d'avant-midi de ce 15 juillet 2026. Alphonse Logo est au micro pour vous informer. Deux bacs à rébus en flammes dans le secteur de la rue Ross à Rimouski, de même qu'un incendie dans une résidence située sur la rue Raoul Dion, ont fait intervenir tôt ce mercredi matin la police locale. Selon un communiqué de la Sûreté du Québec, deux occupants de la résidence ont été évacués de façon sécuritaire et personne n'a été blessé. Mais une enquête a été ouverte afin de déterminer les circonstances entourant ces événements. La police informe que la scène est actuellement protégée afin de permettre le travail des enquêteurs et qu'un technicien en scène d'incendie de la Sûreté du Québec devrait se rendre sur place cette journée afin d'analyser la scène. À proximité des lieux, les policiers disent avoir procédé lors de l'intervention à l'arrestation d'une personne d'âge mineur. Celle-ci, actuellement détenue, sera rencontrée plus tard dans la journée par les enquêteurs. Est-ce que cette arrestation pourrait être liée aux autres incendies ou actes d'allumage survenus récemment à Rimouski? La Sûreté du Québec pense qu'il est trop tôt de se prononcer sur le sujet, mais n'écarte pas cette possibilité qui d'ailleurs fait partie, dit-elle, des éléments qui sont présentement analysés dans le cadre de l'enquête. La 28e édition du défi vélo plein air présenté par la Fondation Jack Hébert a eu un record inattendu en fin de semaine dernière. Cet événement cycliste d'envergure organisé pour ramasser des fonds au profit de la lutte contre le cancer dans la sous-région a récolté la somme historique de 306 636 dollars contre un objectif initial de 125 000 dollars. Ainsi donc, l'événement vient de franchir, selon le communiqué, le cap cumulatif des 2 millions de dollars remis à l'Association du cancer de l'Est du Québec depuis ses débuts. Les fonds recueillis, pour rappel, serviront directement à maintenir et à développer les services humains de l'Association du cancer de l'Est du Québec. Ils soutiendront également l'hébergement à l'hôtellerie au Bain-Brazo, toutes les étapes de la maladie et la distribution de trousses de mieux-être pour des personnes débutant des traitements de chimiothérapie par intraveineuse ou d'immunothérapie. Nous vous le disions en début de cette semaine que la MRC de la Métis a adopté le 8 juillet dernier son premier plan climat dont la mise en œuvre pourrait débuter en 2028. Mais ce qui n'a pas été dit, c'est qu'en marge de cette adoption, la MRC de la Métis a aussi révélé le gagnant du concours d'idées pour le climat, un concours proposé par la MRC à la population locale. Nous revenons sur le sujet dans ce reportage avec Hubert Héberge.
1: La proposition « À chacun son tour », pilotée par Mme Mélissa Leblanc, a remporté le prix coup de cœur du public, se méritant une bourse de 1 000. Le projet prévoit aménager un jardin communautaire intérieur dans un bâtiment sous-utilisé. Mme Mélissa Leblanc explique le fonctionnement des tours de culture qui sont au cœur du projet.
2: On prendra un grand tuyau, là, puis il y a des trous. Donc, tu implantes ta laitue dans un trou, ça en est partout tout le tour. Puis là, tes laitues vont pousser, vont aller se nourrir des nutriments, puis de l'eau qui va ruisseler parce que la pompe, elle va faire monter l'eau à toutes les 40 minutes. Elle va faire monter l'eau en haut de la tour, puis là, l'eau va ruisseler sur les racines, puis c'est ce qui va nourrir les plants. On peut faire pousser des laitues, on peut faire pousser des épinards, on peut faire pousser des tomates, des poivrons, des concombres, des fines herbes, de la bétacarde.
1: Le concours visait à laisser la parole aux résidents de la Métis à propos du type d'initiative verte qu'ils souhaitent voir se réaliser sur leur territoire. Pour Alexis Coutu-Marcotte, aménagiste de la MRC, l'idée a touché sa cible.
3: On voulait que les gens ils se motivent à se dire qu'est-ce qu'on peut faire pour le climat. Puis dans ce cas-là, ben, on a eu 15 beaux projets qui ont été sélectionnés. Puis ça a touché sa cible parce que on a vu premièrement les gens qui étaient super contents d'avoir présenté ces idées-là. On voyait quand ils présentaient durant le conseil, c'est des idées vraiment qui les passionnaient vraiment. Puis nous, c'est ça vraiment qui nous motive par la mobilisation, c'est que les gens deviennent passionnés par les changements climatiques.
1: Madame Leblanc était fière que son projet soit retenu parmi les 15 propositions qui ont été soumises à la MRC et entend bien faire partie de l'équipe de réalisation, advenant qu'une municipalité manifeste le désir de reconvertir un bâtiment en jardin intérieur.
2: On a quelque chose là qui peut devenir un beau projet réalisable. C'est sûr que je ne ferais pas ce gros projet-là toute seule, mais assurément que je serais là pour aider. Moi, je prends le bénévolat, puis c'est sûr que je trouverai le temps là, pour pouvoir mettre l'épaule à la roue.
1: C'était Hubert Héberge du programme IGL pour Flow FM.
0: Allons maintenant découvrir les événements culturels qui vont marquer la suite de cette semaine. C'est avec vous, Hugo Etier.
4: Ne manquez pas ce jeudi à la place publique éphémère présentée par la ville de Rimouski, les midis d'été au bord du fleuve. Le tout présenté dès 11h30. On vous invite à venir pique-niquer et profiter d'une ambiance musicale douce et chaleureuse avec en prime la présence d'un camion de cuisine de rue. Grâce aux bibliothèques de la ville, une sélection de livres sera également disponible pour bouquiner sur place. Que vous soyez de passage ou au travail, prenez un moment pour respirer l'air salin, contempler le fleuve et simplement en profiter. Le site historique maritime de la Pointe-aux-Pères vous présente le concert de Pascal de Malcy et l'Orchestre de l'Antarctique. Les rendez-vous de la Pointe-aux-Pères, le jeudi, de 5 à 7, en terrasse au hangar 14. L'admission est gratuite, un service de bar et boucher à partager sur place en formule 5 à 7. Et pour terminer, à la brasserie artisanale Le Bien et le Malte, ce jeudi soir, le concert du groupe Belle Hirondelle, à 21h. L'imaginaire musical de Belle Hirondelle répond aux besoins d'évasion de ses auditeurs en les transportant vers des paysages bucoliques où la flore sauvage est reine. Le groupe peint une toile claire obscure sur laquelle se déposent des contes à la fois intimes et universels. Prix d'entrée libre, $15 suggérés. Le spectacle débute à 21h.
0: Et cette note en page sport, la Coupe du monde de soccer se poursuit. On connaît depuis hier le premier pays finaliste, c'est l'Espagne qui a pris le dessus de la France en dominant le premier match de la demi-finale par 2-0. Le second match aura lieu courant cette journée et opposera l'Argentine à l'Angleterre. Ce sera tout pour ce bulletin de nouvelles. Merci de l'avoir suivi. 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

Bonjour, ici Mathieu Massé. Les feux de forêt dans le nord de l'Ontario continuent de progresser en raison de la chaleur extrême. Plusieurs communautés ont reçu l'ordre d'évacuer. La fumée des brasiers se répand jusque dans le sud de la province où des avertissements sur la qualité de l'air sont en vigueur. Environnement Canada recommande à la population de réduire ses activités extérieures en raison des risques pour la santé. De nombreux secteurs dans le sud de l'Ontario demeurent aussi sous le coup d'avertissements de chaleur. Les chefs des Premières Nations du Canada déplorent les politiques du gouvernement Carney en matière d'accès à l'eau potable. Ils sont 630 actuellement réunis en assemblée annuelle à Ottawa et estiment que le projet de loi C-37 constitue un important recul par rapport à un ancien texte durement négocié qui est mort au feuilleton. La rencontre se tient par ailleurs dans un climat de méfiance face au désir d'Ottawa d'accélérer le développement de projets d'intérêt national. Les chefs prévoient aussi débattre de résolutions sur les droits issus des traités, le logement, les infrastructures et la protection de l'enfance. Des frappes russes ont fait au moins 6 morts et une vingtaine de blessés à Soumy dans le nord de l'Ukraine et à Odessa dans le sud du pays. Moscou affirme avoir visé des dépôts de carburant, des usines de fabrication de drones et des navires de ravitaillement de l'armée. Les forces ukrainiennes ont de leur côté intensifié leurs attaques sur des navires en mer d'Azov, une voie maritime importante pour le transport de produits agricoles russes vers l'étranger. La Russie a d'ailleurs indiqué hier examiner des voies alternatives. Voilà, c'était l'essentiel des informations. Merci d'être allé.

0: La météo pour ce matin, Rimouski, il est maintenant 9h10. Il fait actuellement 17 degrés centigrades. Aujourd'hui, les prévisions sont généralement ensoleillées. Un ennuagement ce matin suivi de 40 % de probabilité d'averse cet après-midi. Des vents d'ouest de 30 à 50 km/h, maximum 21. Ce soir et cette nuit, généralement nuageux avec 40 % de probabilité d'averse ce soir. Dégagement vers minuit, des vents d'ouest de 20 km/h. Pour jeudi, alternance de soleil et de nuages, donc pour demain. 30 % de probabilité d'averse, donc on devrait être assez calme pour la fin de semaine. Et si je regarde le truc, samedi, on va avoir du soleil. Vendredi, peut-être un peu plus couvert, mais samedi, du soleil. On va continuer en musique après la publicité avec Gabriel Goulet.
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0: Nous aurons en manchette ce matin des histoires d'un petit peu tristes. On va revenir sur l'abandon d'un nouveau-né. C'est une tristesse, mais surtout une tristesse humaine. Ensuite de ça, le logement qui existe à Rimouski, mais qui est de moins en moins abordable. Et l'accaparement des terres agricoles de la Métis. Et puis, on a une paroisse qui ont vendu leur église pour créer 251 logements sociaux. Pendant ce temps-là, j'ai des petites nouvelles de type mini-mélo, dont entre autres une personne de mon enfance, de ma jeunesse, qui est de surnom Timousse. C'est le partenaire de Tigus et Timousse, en fait, son faire-valoir, Denise Aymon. Elle est née le 17 mai 1928, et c'est en 52 qu'elle a rencontré Réal Bélan, père, bien sûr. Leur association a duré 30 ans jusqu'en fait à la mort de Réal en 1983. Ces dernières années, elle souffrait d'Alzheimer. Nous offrons nos condoléances aux parents et amis. Pour le Québec, c'est aussi une très grande perte. Elle était dans les pionniers de ce genre de truc au Québec. Pendant que vous êtes en voyage, faudrait peut-être pas oublier d'écouter les gens qu'on côtoie, des accents du Québec. Ah ben là, hein? Bien, c'est sûr. Il y a des accents qui sont différents, soit dans le lac Saint-Jean, soit dans les Maritimes, soit un peu partout. Si vous êtes dans la région de Québec ou de Montréal, vous aurez des garages ou des garages, des poteaux ou des poteaux. Ou bien non, si vous descendez un petit peu plus dans le bas, vous auriez avec un jétion là où j'y étais pas. Puis aussi, à travers ces langages-là, il y a une imagerie, comme d'aller amarrer son char au lieu de stationner. Parce que les gens ont une réalité qui est tout à fait différente. On va parler d'une... Dans leur langage, il y a un pragmatisme. Il y a des expressions qui font image dans leur réalité. Puis pour nous, ben c'est une richesse culturelle qu'il faudrait continuer à partager. On va continuer avec publicité et, évidemment, Axel Red, Jérôme 50 et Luce Dufault.
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Nous allons parler maintenant d'une bonne nouvelle, finalement, des produits qui sont exemptés de TVQ au Québec. En fait, c'est la première ministre Christine Fréchette qui, en mai 2026, a fait l'annonce initiale. Baisse de prix sur plusieurs produits alimentaires d'usage courant. Le public a reçu ça comme limité par certains consommateurs. Il dit, ça touche des produits qu'on n'achète pas souvent. Et ça n'allège que très peu le budget familial. Entre autres, on a des produits qui sont dans les fruits et légumes, les salades de fruits, des plateaux et arrangements, des barres tendres, des mélanges de céréales, graines, noix, fruits, noix grignotines, des produits de papier comme le papier de toilette, des papiers mouchoirs, on parle pas des essuie-tout, produits de boulangerie, mais en petit format. Donc, on parlera pas des quantités de 12 ou de 6 et plus qui étaient déjà sans taxes. On va parler des beignes, des biscuits, des croissants, ce qui devrait faire une mini-différence dans des grandes bannières de distribution de café et de pâtisserie. Fait que les desserts glacés, comme les pour l'été, ce serait excellent. Suite à ce qu'on dit là-dedans, la réception auprès des consommateurs semble quand même mitigée. Et l'effet sur notre budget semble être minime. En conclusion, la détaxation de la TVQ sur une série de produits alimentaires et d'usage courant entre en vigueur aujourd'hui. C'est la bonne nouvelle. Bien que la mesure entraîne une baisse de prix immédiate, plusieurs citoyens jugent que son impact sera limité. Donc, on continue en musique avec Gabriel Fredette.

De soleil et de nuages, 30% de probabilité d'averse en après-midi, avec des vents du sud-ouest de 20 km/h avec aussi des rafales. Et dans la nuit, ce sera nuageux. On s'attend à avoir un vendredi plus nuageux, mais un samedi avec un galarneau qui va se pointer le bout du nez avec une température attendue de 24 degrés. Pendant qu'on est à la météo, ceux qui sont sur la route, des fois, on se dit « Oh mon Dieu, j'aimerais ça manger quelque chose de différent un petit peu. » Ben, j'ai une petite tartine de ricotta miel pour vous. Ça prend du pain, du ricotta, du miel, puis des fraises. On est en saison, là. On tartine avec le fromage et puis on rajoute le reste des ingrédients, c'est-à-dire le ricotta, le miel, les fraises. Et on peut rajouter un petit peu de sel là-dessus. Ça fait juste agrandir ou améliorer le goût. Sandwich, pommes et fromage, même chose, pain, pommes, cheddar et pour certains, moutarde. On assemble tout ça, puis on peut le faire griller également. Ou, pour les amateurs de café, un smoothie café protéiné, café froid, banane, yogourt, cacao. On prépare ça dans un mélangeur et on mange ça pour le reste de la journée. On va continuer avec les pubs et le Dispo, si demain.

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0: Nous voici maintenant avec un dossier un petit peu plus sérieux qui s'appelle l'accaparement des terres agricoles dans la Métis. Évidemment, actuellement, on a 12% de notre, du territoire agricole de la Métis qui est contrôlé par des organisations ou des capitaux privés. La superficie détenue par ces investisseurs-là du centre du Québec a doublé en 3 ans. On va parler, entre autres, et je les nomme juste pour qu'on voit l'importance de ces groupes-là. Il y a le groupe Mario Côté, GMC, qui détient plus de 1800 hectares de terrain dans la Métis. C'est le premier investisseur qui est arrivé ici. Nous avons aussi, une entreprise, lui, qui est dans l'élevage de porcins, de canards, meunerie et abattoirs, avec totalisant plus de 1000 employés au Québec, quand même. On a aussi Michael Brodeur et Patrick Gulmain, qui viennent de Saint-Hyacinthe, qui détiennent plus de 1000 hectares. Ils sont aussi dans l'élevage porcin et la culture, Saint-Félix. Un troisième investisseur qui, lui, a acquis au-dessus de 500 hectares ces dernières années. C'est un phénomène qui va toucher aussi Rimouski-Neigette puis la Matanie. Mais la Métis, elle a cartographié les transactions, regardé d'où ça venait, comment ça marchait. Puis le travail est quand même relativement complexe parce que souvent, on a des compagnies à numéros, des entrées de multiples entités, des propriétaires difficiles à retracer. Donc, l'impact sur notre communauté, c'est vraiment une transformation du modèle agricole. Un passage du modèle familial local à un modèle agricole de capitaux. Les propriétaires n'habitent plus le territoire, ne connaissent pas notre histoire ni nos racines. Les fermes locales sont démantelées, des bâtiments vides, les maisons abandonnées, sinon détruites. Production agricole modifiée, surtout pour les terres rachetées. On va produire presque uniquement du grain. Des semences importées, des récoltes sont expédiées hors région. Et côté main-d'œuvre, c'est plutôt des travailleurs étrangers temporaires et quelques superviseurs locaux. Ce qui nous amène à dévitaliser, c'est compliqué à dire ce matin, une dévitalisation rurale. Disparition d'au moins 10 élevages majeurs dans la Métis. Perte d'activité économique locale, un frein à la relève agricole, bien sûr, avec la hausse des terres, ce qui est assez impressionnant là, au niveau des terres. Donc, grosso modo, l'accaparement des terres agricoles dans la Métis progresse et transforme profondément notre tissu social. On continue en musique maintenant, après les publicités, avec Danny Bédard et Blue Jeans Blue. Un petit coton boité, ça va nous réchauffer.
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0: Bon matin, mesdames, messieurs, bienvenue à votre bulletin de nouvelles d'avant-midi de ce 15 juillet 2026. Alphonse Logo est au micro pour vous informer. Deux bacs à rebut en flammes dans le secteur de la rue Ross à Rimouski, de même qu'un incendie dans une résidence située sur la rue Raoul Dion, ont fait intervenir tôt ce mercredi matin la police locale. Selon un communiqué de la Sûreté du Québec, deux occupants de la résidence ont été évacués de façon sécuritaire et personne n'a été blessé. Mais une enquête a été ouverte afin de déterminer les circonstances entourant ces événements. La police informe que la scène est actuellement protégée afin de permettre le travail des enquêteurs et qu'un technicien en scène d'incendie de la Sûreté du Québec devrait se rendre sur place cette journée afin d'analyser la scène. À proximité des lieux, les policiers disent avoir procédé lors de l'intervention à l'arrestation d'une personne d'âge mineur. Celle-ci, actuellement détenue, sera rencontrée plus tard dans la journée par les enquêteurs. Est-ce que cette arrestation pourrait être liée aux autres incendies ou actes d'allumage survenus récemment à Rimouski? La Sûreté du Québec pense qu'il est trop tôt de se prononcer sur le sujet, mais n'écarte pas cette possibilité qui d'ailleurs fait partie, dit-elle, des éléments qui sont présentement analysés dans le cadre de l'enquête. La 28e édition du défi vélo plein air présenté par la Fondation Jacques Hébert a eu un record inattendu en fin de semaine dernière. Cet événement cycliste d'envergure organisé pour ramasser des fonds au profit de la lutte contre le cancer dans la sous-région a récolté la somme historique de $306,636 contre un objectif initial de $125,000. Ainsi donc, l'événement vient de franchir, selon le communiqué, le cap cumulatif des $2 millions remis à l'Association du cancer de l'Est du Québec depuis ses débuts. Les fonds recueillis, pour rappel, serviront directement à maintenir et à développer les services humains de l'Association du cancer de l'Est du Québec. Ils soutiendront également l'hébergement à l'hôtellerie au Bain Brazo, toutes les étapes de la maladie et la distribution de trousses de mieux-être pour des personnes débutant des traitements de chimiothérapie par intraveineuse ou d'immunothérapie. Nous vous le disions en début de cette semaine que la MRC de la Métis a adopté le 8 juillet dernier son premier plan climat dont la mise en œuvre pourrait débuter en 2028. Mais ce qui n'a pas été dit, c'est qu'en marge de cette adoption, la MRC de la Métis a aussi révélé le gagnant du concours d'idées pour le climat, un concours proposé par la MRC à la population locale. Nous revenons sur le sujet dans ce reportage avec Hubert Héberge.
1: La proposition « À chacun son tour », pilotée par Mme Mélissa Leblanc, a remporté le prix coup de cœur du public, se méritant une bourse de 1 000. Le projet prévoit aménager un jardin communautaire intérieur dans un bâtiment sous-utilisé. Mme Mélissa Leblanc explique le fonctionnement des tours de culture qui sont au cœur du projet.
2: On prendra un grand tuyau, là, et puis il y a des trous. Donc, tu implantes ta laitue dans un trou, tu en mets partout tout le tour, puis tes laitues vont pousser, ils vont aller se nourrir des nutriments, puis de l'eau qui va ruisseler parce que la pompe, elle va faire monter l'eau à toutes les 40 minutes. Elle va faire monter l'eau en haut de la tour, puis là, l'eau va ruisseler sur les racines, puis c'est ce qui va nourrir les plants. On peut faire pousser des laitues, on peut faire pousser des épinards, on peut faire pousser des tomates, des poivrons, des concombres, des fines herbes, de la bétacarde.
1: Le concours visait à laisser la parole aux résidents de la Métis à propos du type d'initiative verte qu'ils souhaitent voir se réaliser sur leur territoire. Pour Alexis Coutu-Marcotte, aménagiste de la MRC, l'idée a touché sa cible.
3: On voulait que les gens ils se motivent à se dire qu'est-ce qu'on peut faire pour le climat. Puis dans ce cas-là, ben, on a eu 15 beaux projets qui ont été sélectionnés. Puis ça a touché sa cible parce que on a vu premièrement les gens qui étaient super contents d'avoir présenté ces idées-là. On voyait quand ils présentaient durant le conseil, c'est des idées vraiment qui les passionnaient vraiment. Puis nous, c'est ça vraiment qui nous motive par la mobilisation, c'est que les gens deviennent passionnés par les changements climatiques.
1: Madame Leblanc était fière que son projet soit retenu parmi les 15 propositions qui ont été soumises à la MRC et entend bien faire partie de l'équipe de réalisation, advenant qu'une municipalité manifeste le désir de reconvertir un bâtiment en jardin intérieur.
2: On a quelque chose là qui peut devenir un beau projet réalisable. C'est sûr que je ne ferais pas ce gros projet-là toute seule, mais assurément que je serais là pour aider. Moi, je prends le bénévolat, puis c'est sûr que je trouverai le temps là, pour pouvoir mettre l'épaule à la roue.
1: C'était Hubert Héberge du programme IGL pour Flow FM.
0: Allons maintenant découvrir les événements culturels qui vont marquer la suite de cette semaine. C'est avec vous, Hugo Etier.
4: Ne manquez pas ce jeudi à la place publique éphémère présentée par la ville de Rimouski, les midis d'été au bord du fleuve. Le tout présenté dès 11h30. On vous invite à venir pique-niquer et profiter d'une ambiance musicale douce et chaleureuse avec en prime la présence d'un camion de cuisine de rue. Grâce aux bibliothèques de la ville, une sélection de livres sera également disponible pour bouquiner sur place. Que vous soyez de passage ou au travail, prenez un moment pour respirer l'air salin, contempler le fleuve et simplement en profiter. Le site historique et maritime de la Pointe-aux-Pères vous présente le concert de Pascal de Malcy et l'Orchestre de l'Antarctique. Les rendez-vous de la Pointe-aux-Pères, le jeudi, de 5 à 7, en terrasse au hangar 14. L'admission est gratuite, un service de bar et boucher à partager sur place en formule 5 à 7. Et pour terminer, à la brasserie artisanale Le Bien et le Malte, ce jeudi soir, le concert du groupe Belle Hirondelle à 21h. L'imaginaire musical de Belle Hirondelle répond aux besoins d'évasion de ses auditeurs en les transportant vers des paysages bucoliques où la flore sauvage est reine. Le groupe peint une toile claire obscure sur laquelle se déposent des contes à la fois intimes et universels. Prix d'entrée libre, 15$ suggérés. Le spectacle débute à 21h.
0: Et cette note en page sport, la Coupe du monde de soccer se poursuit. On connaît depuis hier le premier pays finaliste, c'est l'Espagne qui a pris le dessus de la France en dominant le premier match de la demi-finale par 2-0. Le second match aura lieu courant cette journée et opposera l'Argentine à l'Angleterre. Ce sera tout pour ce bulletin de nouvelles. Merci de l'avoir suivi. 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

Bonjour, ici Mathieu Massé. Les feux de forêt dans le nord de l'Ontario continuent de progresser en raison de la chaleur extrême. Plusieurs communautés ont reçu l'ordre d'évacuer. La fumée des brasiers se répand jusque dans le sud de la province où des avertissements sur la qualité de l'air sont en vigueur. Environnement Canada recommande à la population de réduire ses activités extérieures en raison des risques pour la santé. De nombreux secteurs dans le sud de l'Ontario demeurent aussi sous le coup d'avertissements de chaleur. Les chefs des Premières Nations du Canada déplorent les politiques du gouvernement Carney en matière d'accès à l'eau potable. Ils sont 630 actuellement réunis en assemblée annuelle à Ottawa et estiment que le projet de loi C-37 constitue un important recul par rapport à un ancien texte durement négocié qui est mort au feuilleton. La rencontre se tient par ailleurs dans un climat de méfiance face au désir d'Ottawa d'accélérer le développement de projets d'intérêt national. Les chefs prévoient aussi débattre de résolutions sur les droits issus des traités, le logement, les infrastructures et la protection de l'enfance. Des frappes russes ont fait au moins 6 morts et une vingtaine de blessés à Soumy dans le nord de l'Ukraine et à Odessa dans le sud du pays. Moscou affirme avoir visé des dépôts de carburant, des usines de fabrication de drones et des navires de ravitaillement de l'armée. Les forces ukrainiennes ont de leur côté intensifié leurs attaques sur des navires en mer d'Azov, une voie maritime importante pour le transport de produits agricoles russes vers l'étranger. La Russie a d'ailleurs indiqué hier examiner des voies alternatives. Voilà, c'était l'essentiel des informations. Merci d'être

0: Météo ce matin, nous sommes le 10, oh, 10h10 pour ceux qui sont sujets aux heures miroirs. Nous sommes le 15, il fait 17 actuellement et pour aujourd'hui, nous allons avoir une température généralement ensoleillée. Ennuagement ce matin, suivi de 40 % de probabilité d'averse cet après-midi. Vent d'ouest de 30 km heure avec des rafales à 50. Et il va faire chaud, tenez votre chapeau. Généralement nuageux, ce soir et cette nuit avec 40 % de probabilité d'averse ce soir. Dégagement vers minuit, vent d'ouest de 20 km heure avec un minimum de 15 degrés. Pour jeudi, alternance de soleil et de nuages, 30 % de probabilité d'averse en après-midi. Vent du sud-ouest de 20 km heure avec des rafales jusqu'à 40, maximum 19. Pour la journée de vendredi, on va parler de plutôt nuageux. Ça, en fin de semaine, le soleil revient se joindre à nous pour nous aider dans nos festivités. En musique, Lemire et Alexandre Desilets vont suivre pour égayer notre journée.
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0: Pour ce qui vient dans cette heure-ci, nous aurons des discussions un peu plus importantes au niveau du logement, les logements sociaux, les logements à Rimouski, mais aussi de belles innovations ou de belles constructions qui nous donnent des exemples de quoi faire avec nos anciennes églises. Ensuite de ça, on va parler aussi de ce qu'on trouve aux terrasses urbaines entre le 16 et le 19 juillet. Grosso modo, je n'irai pas dans les détails, mais le thème, c'est du country. Du 16 au 19 juillet, c'est du country. La programmation comprendra notamment un bingo dansant, un karaoke country, une démonstration culinaire du spécialiste du fumoir Jean-René Voyer, un gars qui a pas peur de boucan, une soirée smokehouse inspirée du Texas, yeehaw, et plusieurs activités de danse en ligne. Les amateurs de musique country pourront aussi assister à un spectacle du groupe Les Vieux Copains en collaboration avec le Festival Country Western de Saint-Gabriel-de-Rimouski. Et voilà, donc on vous attend en musique après nos informations. Oups.
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0: Aujourd'hui, 10h28, il fait 17 degrés ici à Rimouski, généralement ensoleillé, ennuagement ce matin, suivi de 40% de probabilité d'averse cet après-midi. Vent d'ouest de 30 km/h avec des rafales jusqu'à 50. Ce soir et cette nuit, généralement nuageux avec 40% de probabilité d'averse et dégagement vers minuit. Donc, on aura aussi des petits vents d'ouest de 20 km/h. Pour demain, alternance de soleil et de nuages, 30% de probabilité d'averse en après-midi, vent du sud-ouest de 20 km/h. Si on regarde pour vendredi, ce sera une journée un petit peu plus nuageuse, avec 18. Et samedi dimanche, on voit pointer le soleil. Ça fait qu'on peut garder espoir. Tout ça devrait être superbe pour la fin de semaine.
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on revenait maintenant au logement à Rimouski. Le logement existe, mais c'est de moins en moins abordable. Je ne sais pas si vous avez remarqué. Mais la période critique des déménagements au Québec, c'est le 1er juillet. Ça a changé de nature un petit peu, parce que le problème, c'est pas juste de trouver un autre logement, mais c'est de retrouver aussi quelque chose qu'on peut s'offrir. Le vrai enjeu, c'est vraiment de pouvoir le payer. Ça met des pressions sur les ménages. Écoutez, actuellement, on parle de 21 ménages qui sont hébergés temporairement. Ça fait que c'est quand même beaucoup. Plusieurs vont s'héberger surtout sur des proches, qu'on appelle une forme d'itinérance cachée.

marché parce qu'ils n'ont pas le choix, particulièrement chez les femmes. Nous avons actuellement 81 dossiers actifs au service d'aide à la recherche de logement. C'est plutôt comme si la crise s'était normalisée, nous dit Thomas Savy du comité de logement du Bas-Saint-Laurent. Les loyers sont quand même en forte hausse. On parle de 4,5 à 1300 piastres par mois et des studios, c'est vrai, c'est pas grand, à 900 piastres par mois. Donc, Rimouski affiche désormais des prix qui sont comparables à vraiment certains grands centres urbains. Une petite ville, des gros prix. Les logements disponibles sont surtout les plus chers, bien sûr, parce que tout le monde ne peut pas les payer. Les propriétaires de nouveaux immeubles fixent des loyers élevés pour récupérer rapidement les coûts de construction, ce qui tire tout le marché vers le haut. La crise de l'abordabilité, oui, je l'ai dit, on parle d'un budget typique qui était de 900 piastres par mois pour la classe moyenne, mais le marché réel est à 1300, donc il faut couper quelque part, là. Bientôt, cette clientèle-là ne sera plus capable de se loger. C'est assez triste à voir. Près du tiers des demandes d'aide concernant des chambres ou des 1,5 à 500 piastres par mois, désormais introuvables. Ces personnes sont les plus à risque de basculer dans l'itinérance. Ça fait que, en conclusion, Rimouski ne manque plus de logements. Il y en a, on en a. Mais il manque de logements abordables. La hausse des loyers, la stagnation du taux de rotation et l'augmentation de l'itinérance créent une pression sociale majeure. La crise s'est normalisée, mais ses effets s'aggravent, touchant désormais autant les ménages à faible revenu que la classe moyenne. Et ça, ça a un impact partout, parce que si t'as moins d'argent pour dépenser, ben tout s'ensuit au niveau économie. On va se retrouver par la suite en chanson avec notre ami Renaud, Fleury et Frenette.

0: averses en après-midi, vent du sud-ouest de 20 km/h avec des rafales de 40. Aujourd'hui, c'est à toute fin pratique une condition stable jusqu'à cet après-midi. Demain, nuageux. Demain, nuageux avec alternance de soleil. Vendredi, nuageux complètement. Et en fin de semaine, le soleil revient nous voir. On continue en musique après la pause.
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revenons maintenant au logement. Une bonne nouvelle, dans le fond, parce que il y a certains entrepreneurs qui décident de racheter des églises, comme l'église de Saint-Albert-le-Grand, qui est située dans la paroisse Saint-François de Laval. Et ils vont détruire l'église, malheureusement, qui a été désacralisée, pour en construire, par contre, 251 logements sociaux pour remplacer la dite église. Donc, au niveau social, la vocation de l'église et puis la vocation des trucs, c'est pour aider la communauté. On s'entend là-dessus. Donc, le promoteur, c'est Un Toit en Réserve de Québec. Et puis, ce qu'on va parler là-dedans, c'est qu'il va y avoir au-dessus de 100 logements subventionnés. Les locataires qui... Ça veut dire que les locataires paient 25% de leurs revenus. Le reste est couvert par la SHQ. 100 logements abordables, donc qui sont soumis aux critères de revenus maximaux de la SH, c'est-à-dire 50 logements à prix abordable, à prix intermédiaire. Et différents trucs comme celui-là. Donc, il bénéficie d'une subvention municipale de 75 000 $, qui est un fonds de démarrage pour des projets de logements sociaux. C'est quand même un investissement assez important de 90 millions. Il devrait commencer les chantiers printemps 2027 et si tout se déroule comme prévu. La géothermie est vraiment impossible dans ce coin-là à cause du type de terrain. Donc, des thermopompes sont envisagées dans toutes les unités. Et pour les arbres, ben on pense replanter une trentaine de nouveaux arbres. En résumé, l'église fermée depuis près d'un an semble destinée à la démolition. Ça changera probablement pas, parce qu'avec une réparation à faire de 3 millions, là, je pense pas que ça aille bien loin. Et le projet vise à transformer un site religieux en pôle de logement communautaire, tout en maintenant une ouverture sur le quartier. On continue en musique avec Guillaume et Cindy Daniels.

0: Bon matin, mesdames, messieurs, bienvenue à votre bulletin de nouvelles d'avant-midi de ce 15 juillet 2026. Alphonse Logo est au micro pour vous informer. Deux bacs à rebut en flammes dans le secteur de la rue Ross à Rimouski, de même qu'un incendie dans une résidence située sur la rue Raoul Dion, ont fait intervenir tôt ce mercredi matin la police locale. Selon un communiqué de la Sûreté du Québec, deux occupants de la résidence ont été évacués de façon sécuritaire et personne n'a été blessé. Mais une enquête a été ouverte afin de déterminer les circonstances entourant ces événements. La police informe que la scène est actuellement protégée afin de permettre le travail des enquêteurs et qu'un technicien en scène d'incendie de la Sûreté du Québec devrait se rendre sur place cette journée afin d'analyser la scène. À proximité des lieux, les policiers disent avoir procédé lors de l'intervention à l'arrestation d'une personne d'âge mineur. Celle-ci, actuellement détenue, sera rencontrée plus tard dans la journée par les enquêteurs. Est-ce que cette arrestation pourrait être liée aux autres incendies ou actes d'allumage survenus récemment à Rimouski? La Sûreté du Québec pense qu'il est trop tôt de se prononcer sur le sujet, mais n'écarte pas cette possibilité qui d'ailleurs fait partie, dit-elle, des éléments qui sont présentement analysés dans le cadre de l'enquête. La 28e édition du défi vélo plein air présenté par la Fondation Jack Hébert a eu un record inattendu en fin de semaine dernière. Cet événement cycliste d'envergure organisé pour ramasser des fonds au profit de la lutte contre le cancer dans la sous-région a récolté la somme historique de 306 636 dollars contre un objectif initial de 125 000 dollars. Ainsi donc, l'événement vient de franchir, selon le communiqué, le cap cumulatif des 2 millions de dollars remis à l'Association du cancer de l'Est du Québec depuis ses débuts. Les fonds recueillis, pour rappel, serviront directement à maintenir et à développer les services humains de l'Association du cancer de l'Est du Québec. Ils soutiendront également l'hébergement à l'hôtellerie au Bain-Brazo, toutes les étapes de la maladie et la distribution de trousses de mieux-être pour des personnes débutant des traitements de chimiothérapie par intraveineuse ou d'immunothérapie. Nous vous le disions en début de cette semaine que la MRC de la Métis a adopté le 8 juillet dernier son premier plan climat dont la mise en œuvre pourrait débuter en 2028. Mais ce qui n'a pas été dit, c'est qu'en marge de cette adoption, la MRC de la Métis a aussi révélé le gagnant du concours d'idées pour le climat, un concours proposé par la MRC à la population locale. Nous revenons sur le sujet dans ce reportage avec Hubert Héberge.
1: La proposition « À chacun son tour », pilotée par Mme Mélissa Leblanc, a remporté le prix coup de cœur du public, se méritant une bourse de 1 000. Le projet prévoit aménager un jardin communautaire intérieur dans un bâtiment sous-utilisé. Mme Mélissa Leblanc explique le fonctionnement des tours de culture qui sont au cœur du projet.
2: On prendra un grand tuyau, là, puis il y a des trous. Donc, tu implantes ta laitue dans un trou, tu en mets partout tout le tour, puis tes laitues vont pousser, vont aller se nourrir des nutriments, puis de l'eau qui va ruisseler parce que la pompe, elle va faire monter l'eau à toutes les 40 minutes. Elle va faire monter l'eau en haut de la tour, puis là, l'eau va ruisseler sur les racines, puis c'est ce qui va nourrir les plants. On peut faire pousser des laitues, on peut faire pousser des épinards, on peut faire pousser des tomates, des poivrons, des concombres, des fines herbes, de la bétacarde.
1: Le concours visait à laisser la parole aux résidents de la Métis à propos du type d'initiative verte qu'ils souhaitent voir se réaliser sur leur territoire. Pour Alexis Coutu-Marcotte, aménagiste de la MRC, l'idée a touché sa cible.
3: On voulait que les gens ils se motivent à se dire qu'est-ce qu'on peut faire pour le climat. Puis dans ce cas-là, ben, on a eu 15 beaux projets qui ont été sélectionnés. Puis ça a touché sa cible parce que on a vu premièrement les gens qui étaient super contents d'avoir présenté ces idées-là. On voyait quand ils présentaient durant le conseil, c'est des idées vraiment qui les passionnaient vraiment. Puis nous, c'est ça vraiment qui nous motive par la mobilisation, c'est que les gens deviennent passionnés par les changements climatiques.
1: Madame Leblanc était fière que son projet soit retenu parmi les 15 propositions qui ont été soumises à la MRC et entend bien faire partie de l'équipe de réalisation, advenant qu'une municipalité manifeste le désir de reconvertir un bâtiment en jardin intérieur.
2: On a quelque chose là qui peut devenir un beau projet réalisable. C'est sûr que je ne ferais pas ce gros projet-là toute seule, mais assurément que je serais là pour aider. Moi, je prends le bénévolat, puis c'est sûr que je trouverai le temps là, pour pouvoir mettre l'épaule à la roue.
1: C'était Hubert Héberge du programme IGL pour Flow FM.
0: Allons maintenant découvrir les événements culturels qui vont marquer la suite de cette semaine. C'est avec vous, Hugo Etier.
4: Ne manquez pas ce jeudi à la place publique éphémère présentée par la ville de Rimouski, les midis d'été au bord du fleuve. Le tout présenté dès 11h30. On vous invite à venir pique-niquer et profiter d'une ambiance musicale douce et chaleureuse avec en prime la présence d'un camion de cuisine de rue. Grâce aux bibliothèques de la ville, une sélection de livres sera également disponible pour bouquiner sur place. Que vous soyez de passage ou au travail, prenez un moment pour respirer l'air salin, contempler le fleuve et simplement en profiter. Le site historique et maritime de la Pointe-aux-Pères vous présente le concert de Pascal de Malcy et l'Orchestre de l'Antarctique. Les rendez-vous de la Pointe-aux-Pères, le jeudi, de 5 à 7, en terrasse au hangar 14. L'admission est gratuite, un service de bar et boucher à partager sur place en formule 5 à 7. Et pour terminer, à la brasserie artisanale Le Bien et le Malte, ce jeudi soir, le concert du groupe Belle Hirondelle, à 21h. L'imaginaire musical de Belle Hirondelle répond aux besoins d'évasion de ses auditeurs en les transportant vers des paysages bucoliques où la flore sauvage est reine. Le groupe peint une toile claire obscure sur laquelle se déposent des contes à la fois intimes et universels. Prix d'entrée libre, $15 suggérés. Le spectacle débute à 21h.
0: Et cette note en page sport, la Coupe du monde de soccer se poursuit. On connaît depuis hier le premier pays finaliste, c'est l'Espagne qui a pris le dessus de la France en dominant le premier match de la demi-finale par 2-0. Le second match aura lieu courant cette journée et opposera l'Argentine à l'Angleterre. Ce sera tout pour ce bulletin de nouvelles. Merci de l'avoir suivi. 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

Bonjour, ici Mathieu Massé. Les feux de forêt dans le nord de l'Ontario continuent de progresser en raison de la chaleur extrême. Plusieurs communautés ont reçu l'ordre d'évacuer. La fumée des brasiers se répand jusque dans le sud de la province où des avertissements sur la qualité de l'air sont en vigueur. Environnement Canada recommande à la population de réduire ses activités extérieures en raison des risques pour la santé. De nombreux secteurs dans le sud de l'Ontario demeurent aussi sous le coup d'avertissements de chaleur. Les chefs des Premières Nations du Canada déplorent les politiques du gouvernement Carney en matière d'accès à l'eau potable. Ils sont 630 actuellement réunis en assemblée annuelle à Ottawa et estiment que le projet de loi C-37 constitue un important recul par rapport à un ancien texte durement négocié qui est mort au feuilleton. La rencontre se tient par ailleurs dans un climat de méfiance face au désir d'Ottawa d'accélérer le développement de projets d'intérêt national. Les chefs prévoient aussi débattre de résolutions sur les droits issus des traités, le logement, les infrastructures et la protection de l'enfance. Des frappes russes ont fait au moins 6 morts et une vingtaine de blessés à Soumy dans le nord de l'Ukraine et à Odessa dans le sud du pays. Moscou affirme avoir visé des dépôts de carburant, des usines de fabrication de drones et des navires de ravitaillement de l'armée. Les forces ukrainiennes ont de leur côté intensifié leurs attaques sur des navires en mer d'Azov, une voie maritime importante pour le transport de produits agricoles russes vers l'étranger. La Russie a d'ailleurs indiqué hier examiner des voies alternatives. Voilà, c'était l'essentiel des informations. Merci d'être...

0: Il est 11h08 ici, à Rimouski, et la météo commence à augmenter un petit peu, 21 degrés. Wow! C'est fun, c'est plaisant d'entendre ça, se réchauffer un petit peu. On va parler quand même de généralement ensoleillé aujourd'hui, ennuagement ce matin, qui sera suivi de 40% de probabilité d'averse cet après-midi. Des vents d'ouest de 30 à 50 km/h, avec un maximum de 21 pour la journée. Ce soir et cette nuit, généralement nuageux avec 40% de probabilité d'averse ce soir. Dégagement vers minuit. Vent d'ouest de 20 km/h, minimum 15. Jeudi, alternance de soleil et nuages, 30% de probabilité d'averse en après-midi. Vent du sud-ouest de 20 km/h avec des rafales à 40 là aussi. Pour la nuit, ce sera nuageux, minimum de 12. Vendredi, on parle encore de quelque chose de nuageux, mais c'est pour nous préparer pour le soleil de samedi et de dimanche. Donc, on s'attend à avoir une belle petite fin de semaine. On continue ça ici avec nos petites annonces et la musique.
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Eh bien, nous revoilà. 11h18 présentement. Ce qui est intéressant, c'est que la compagnie, la coopérative Unoria, fait une simulation, elle a peut-être terminé maintenant, d'incident au BIC. Ça prouve simplement que ce genre d'exercice-là, c'est un exercice qui est environnemental. Ce qui est intéressant, c'est pour vérifier l'efficacité des plans d'intervention et la coordination entre les différents services publics qui sont mobilisés lors de ce type d'incident-là. C'est un exercice obligatoire quand même qui est effectué tous les 5 ans pour répondre aux exigences du règlement sur les urgences environnementales. L'organisation tient toutefois à rassurer les citoyens qu'aucune situation réelle n'est en cours, ce qui est très important, et que les opérations relèvent uniquement d'un exercice planifié. Donc, pas d'inquiétude. Les citoyens et organismes concernés sont remerciés pour leur collaboration et leur compréhension. En fait, tout ça, c'est pour être sûr que tout le monde sera plus en sécurité plus tard. Ce qui sera intéressant tout à l'heure, c'est de parler aussi d'un projet d'éolienne, mais ce sera notre prochaine prise de contact. En attendant, qu'est-ce que vous diriez de deux petites recettes bien simples, là, pour dire des fois on ne sait pas trop quoi manger. Un bol d'avoine froid qu'on prépare la veille, bien sûr, et c'est de l'avoine, du lait, du chia, des fruits et du miel. Vous mélangez ça ensemble, vous réfrigérez, et le lendemain, vous avez quelque chose de très santé. Ensuite de ça, peut-être, si vous préférez un petit smoothie pomme-gingembre, qui est un peu plus énergétique, ça prend des pommes, du gingembre, du yogourt, de l'eau. On prépare tout ça dans un mélangeur, et on sait que le gingembre, c'est un booster naturel. Bon, je le lis en anglais. On va continuer maintenant avec Mme Jalbert qui va suivre les publicités.

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Nous avons présentement un projet d'éolienne de la compagnie EDFSE dans la ZEC du Bas-Saint-Laurent. Eh oui, c'est un projet qui fait quand même un gros dossier, qui fait beaucoup jaser dans le Bas-Saint-Laurent. Le projet de cette EDF Solutions Électriques souhaite éventuellement installer 30 éoliennes, des gros moulins à vent dans le fond, dans la ZEC du Bas-Saint-Laurent. C'est un projet qui est encore loin d'être confirmé, mais qui est déjà au cœur d'un bras de fer entre l'entreprise et les gestionnaires du territoire. Présentement, EDF nous dit qu'on en est simplement au stade exploratoire. Il n'y a pas de chantier, il n'y a pas de permis, il n'y a pas de décision finale. L'entreprise installe seulement des modes de mesure de vent, une étape technique pour savoir si le secteur pourra accueillir un parc éolien entre 2034 et 2036. Autrement dit, on prend la température. Des espèces de grands thermomètres, dans le fond, c'est ça qu'ils installent. On se demande si le vent est bon, si le terrain est compatible, si le projet serait viable, mais il n'y a rien qui est encore coulé dans le béton. Pourquoi la ZEC BSL s'opposerait? Son président, Guillaume Ouellette, parle d'une industrialisation catégorique et irrévocable du territoire. Pour lui, la ZEC est déjà prise en otage ou en sandwich entre le fleuve et le Nouveau-Brunswick, et toute pression supplémentaire menace son intégrité écologique. On parle d'une perte de tranquillité, fragmentation du territoire, impact sur la faune, une transformation permanente du paysage, bref. Ce projet est comme un point de non-retour. EDFS, lui, réplique on est surpris de la sortie publique. Le gestionnaire Casey Kennedy dit « tomber des nues ». Selon lui, l'entreprise a déjà rencontré la ZEC, la MRC de la Métis et même demandé des avis qui ne seraient jamais revenus. EDFS affirme vouloir travailler en collaboration, rappeler que ses autres parcs, celui de Nicolas Rigaud, Rivière-du-Moulin, Lac Alfred, cohabitent bien avec les chasseurs, pêcheurs, villégiateurs et usagers du territoire. Bien sûr, pour eux, la sortie médiatique de la ZEC arrive tôt, trop tôt, et ne reflète pas le processus habituel du développement éolien. C'est un débat qui dépasse la ZEC, bien sûr. Comment concilier transition énergétique et protection des milieux naturels? Jusqu'où on peut industrialiser les territoires récréatifs? Et qui décide de l'avenir d'un espace public? Des grandes questions. Fait que pour l'instant, il n'y a strictement rien de décidé. Les mesures du vent vont se poursuivre, les discussions vont reprendre, bien sûr. Et puis, le projet pourrait très bien être abandonné, transformé ou accepté. Le débat est lancé, puis je pense qu'il y a encore une couple de jours avant que tout ça soit réglé. La musique des Cowboys Fringants et Onessa suit, et par la suite, on parlera de l'agenda.

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1: Don Rémy annonce le retour des activités le 18 juillet au même endroit, à la même heure. Ne manquez pas du 23 au 26 juillet prochain, Artistes en fête. Plus de 40 artistes peintres et sculpteurs provenant des quatre coins du Québec vont exposer dans les petites galeries d'art multicolores et les gazebos situés à proximité de la galerie d'art du vieux presbytère à Sainte-Flavie. Du jeudi au samedi, les heures d'ouverture sont de 10h à 17h30. Dimanche, ce sera de 10h à 16h30. Monsieur Rénal Gauthier, artiste peintre et sculpteur professionnel, exposera à la galerie d'art du vieux presbytère du 20 juillet au 2 août. En tant qu'artiste invité d'honneur, le groupe Alizarin vous invite chaleureusement à participer à cet événement. Le bingo Saint-Germain de Rimouski, c'est à tous les mercredis à 19h et c'est au profit de la fabrique pour la cathédrale. L'ouverture des portes se fait à 17h15 et on joue à 19h. L'entrée se fait par la rue des Marguillers derrière la cathédrale. Le programme de la soirée, c'est plusieurs façons de gagner des lots cumulatifs et ce bingo s'adresse aux 18 ans et plus seulement. 88-724-4545 pour informations supplémentaires. Les vrais amis de Saint-Robert vous invitent les dimanches aux soirées de danse en ligne, danse folklorique et danse en couple à compter de 19h30 au Centre communautaire Alphonse Francœur situé au 358 rue Sirois à Rimouski. Avec nos musiciens Bertrand Fortin et Mario Brideau, nous vous souhaitons la bienvenue à tous et nous vous invitons à passer une excellente soirée. Le Club des 50 ans et plus de Squatec vous invite à l'ouverture du marché. C'est tous les samedis à partir du 4 juillet jusqu'au 12 septembre de 10h à 14h et c'est dans le parc intergénérationnel Charles Arsenault. Il y a aussi un nouvel exposant qui s'appelle la Bergerie du Grand Méchant Loup avec de la viande d'agneau. Les heures d'ouverture du marché sont de 10h à 14h. Bienvenue à

mardi 17 juillet, une marche du pardon animée par la troupe théâtrale dirigée par Sœur Victoria dans le parc du Sanctuaire, le 21 juillet à 18h. Participez au pèlerinage à l'île Saint-Barnabé qui se tiendra le jeudi 23 juillet de 9h à 15h. 18$ à l'inscription au secrétariat du presbytère Saint-Pédis. Vous pouvez communiquer au 418-723-6539, poste 204 pour l'inscription et pour information générale sur la neuvaine, téléphonez au 418-723-2962, 418-723-2969.

0: Rimouski et la région. Il est maintenant 11h38. Ça change strictement pour l'air. Rien pour l'air, mais il fait 21. La température est relativement stable. Possibilité d'averse. Aujourd'hui, maximum à 21 degrés. Couvert. Alternance soleil-nuage. 40% de possibilité d'averse. Des vents d'ouest de 30 km/h avec des rafales encore jusqu'à 50. Ce soir et cette nuit, partiellement nuageux. 40% de probabilité d'averse ce soir. Des vents d'ouest de 20 km. Ensuite de ça, demain, à peu près la même chose. 30% cependant de probabilité versus aujourd'hui. Et puis, pour les maximums, tout ça, c'est semblable. Vendredi, nuageux. Oublions jamais que sous les nuages, il y a du soleil. Et le soleil, on le met beaucoup plus dans nos cœurs dans ce temps-là. Puis samedi, dimanche, ben écoutez, les nuages s'en vont, laissent place au soleil. Ce sera quand même un petit peu nuageux, mais il va tellement faire plus beau. Et moi, je vous amène aux petites annonces avec tout ça.
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2: Aux petites annonces, aujourd'hui, on a une cage de transport pour chats, couleur bleue et grise, de dimension 21 pouces de longueur par 16 pouces de largeur et 13 pouces de hauteur, a servi une fois au prix de 20 $. On a aussi un sac de transport pour chats, rouge et noir, dimension 18 par 10 par 11 pouces, servi une fois au prix de 15 $. On s'adresse au 418-869-3038, 418-869-3038. On a à donner une niche 4 saisons en bois de cèdre pour chiens moyen à grande taille, toit refait à neuf et protecteur de bois. Appelez au 88-775-9058, 88-775-9058. On a pour vous une chambre à louer avec frigo et micro-ondes. C'est dans le secteur de Saint-Fabien. 88-869-2352, 88-869-2352. À vendre un canot en très bon état, 14 pieds de longueur, deux couches de peinture marine de qualité, deux rames épaisées, l'intérieur est en bon état. C'est une longueur idéale pour un canot à pêche pour le saumon. On l'a payé 2 900, on vous laisse ça à 995. On s'informe au 88-750-1780, 88-750-1780. On recherche des représentants solides.

dans le ventre pour ouverture de marché canadien. C'est un commerce de chasse et pêche à raison de 3 à 4 mois par année. Excellente commission plus royauté. On demande quelqu'un de bilingue. On s'informe à Denis Proulx à info@commercialboc-thorax.com et au 88-750-1780. 88-750-1780. On a à vendre un ensemble de tables de cuisine avec 4 chaises en bois naturel, 47 pouces de long, 30 pouces de large, avec napperon, coussin de chaise, meubles pour micro-ondes, ainsi que 2 lampes et 2 petites tables. Cage pour chat ou pour petit chien, grandeur 20 par 13 pouces au prix de 25 $ et un réfrigérateur de marque MasterChef en bon état, dimension 33 pouces de hauteur, 19 pouces de largeur. On rejoint le vendeur au 581-246-6924, 581-246-6924. Voilà ce qui complète l'édition des petites annonces pour aujourd'hui.

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1: Il y a beaucoup de monde qui aime ça, venir ici, qui aimerait ça, habiter ici. Mais c'est sûr que quand tu te fais dire, ben c'est saisonnier, l'hiver, tu as du chômage, mais tu n'en auras pas pour passer l'année, ben ils viennent pas, là. Nous, ici, tu enlèves le tourisme. Tadoussac, c'est rien, c'est plus rien, là. Tu sais, ça, c'est certain.
2: Les travailleuses de l'industrie saisonnière comme Audrey ne font pas que travailler une saison. 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

0: on est déjà rendu à ma dernière intervention pour ce matin. Écoutez, la première chose que je voulais dire, merci beaucoup pour votre indulgence. Merci. L'autre chose, c'est que, avant de vous quitter, j'aimerais quand même vous sensibiliser à une réalité. L'informatique est maintenant partout. Et avec l'informatique, où il y a de l'homme, il y a de l'hommerie, comme on dit. Mais ce qui est important de savoir, c'est que quand vous recevez quelque chose à votre nom, dès qu'il y a un sentiment d'urgence, « Oh, il nous reste juste 24 heures. Oh, vous avez ça pour la prochaine heure. Oh, il faut que vous nous payiez ça tout de suite, là. » Ça lève un petit drapeau rouge. C'est ça. Ça a un sifflet, là, qui devrait s'allumer dans votre tête. Validez avec votre institution bancaire. Assurez-vous que ce que c'est qui est bien mentionné là soit réel. La plupart des informations qui vous arrivent vont vous suggérer de vous reconnecter quelque part. Prenez le temps de réfléchir. Ayez pas peur. C'est juste des lettres qui sont sur un papier. Ils sont pas toutes fausses, mais validées avec la vraie institution, à savoir, est-ce que ça, c'est vrai, et validé par téléphone, pas par Internet, parce que souvent, on a des professionnels là-dedans, là. Il y a des gens qui ont étudié toute leur vie pour ça, disons. Donc, simplement pour vous mettre en garde, vous sensibiliser, ayez pas peur de ces messages-là, validez-les, et moi, suite à une petite publicité, un peu de musique, je vais vous laisser entre les mains de Hugo, qui a pour aujourd'hui une belle surprise. Donc, je vous rejoins demain, même heure, même poste, à partir de 9h. On va se faire du plaisir, on va se mettre du soleil dans notre journée, puis c'est comme ça qu'on va partir notre journée ensemble. Fait que, à demain. Merci.
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0: Bienvenue à votre bulletin de nouvelles de l'après-midi de ce 15 juillet 2026. Ici, Alphonse Logo, au micro. Deux bacs à rébus en flammes dans le secteur de la rue Ross à Rimouski, de même qu'un incendie dans une résidence située sur la rue Raoul Dion, ont fait intervenir tôt ce mercredi matin la police locale. Selon un communiqué de la Sûreté du Québec, deux occupants de la résidence ont été évacués de façon sécuritaire et personne n'a été blessé. Mais une enquête a été ouverte afin de déterminer les circonstances entourant ces événements. La police informe que la scène est actuellement protégée afin de permettre le travail des enquêteurs et qu'un technicien en scène d'incendie de la Sûreté du Québec devrait se rendre sur place cette journée afin d'analyser la scène. À proximité des lieux, les policiers disent avoir procédé lors de l'intervention à l'arrestation d'une personne d'âge mineur. Celle-ci, actuellement détenue, sera rencontrée plus tard dans la journée par les enquêteurs. Est-ce que cette arrestation pourrait être liée aux autres incendies ou actes d'allumage survenus récemment à Rimouski? La Sûreté du Québec pense qu'il est trop tôt de se prononcer sur le sujet, mais n'écarte pas cette possibilité qui d'ailleurs fait partie, dit-elle, des éléments qui sont présentement analysés dans le cadre de l'enquête. Nous vous le disions en début de cette semaine que la MRC de la Mitis a adopté le 8 juillet dernier son premier plan climat dont la mise en œuvre pourrait débuter en 2028. Mais ce qui n'a pas été dit, c'est qu'en marge de cette adoption, la MRC de la Mitis a aussi révélé le gagnant du concours d'idées pour le climat, un concours proposé par la MRC à la population locale. Nous revenons sur le sujet dans ce reportage avec Hubert Héberge.
1: La proposition « À chacun son tour », pilotée par Mme Mélissa Leblanc, a remporté le prix coup de cœur du public, se méritant une bourse de 1 000. Le projet prévoit aménager un jardin communautaire intérieur dans un bâtiment sous-utilisé. Mme Mélissa Leblanc explique le fonctionnement des tours de culture qui sont au cœur du projet.
2: On prendrait un grand tuyau, là, puis il y a des trous. Donc, tu implantes ta laitue dans un trou, tu en mets partout tout le tour, puis tes laitues vont pousser, vont aller se nourrir des nutriments, puis de l'eau qui va ruisseler parce que la pompe, elle va faire monter l'eau à toutes les 40 minutes. Elle va faire monter l'eau en haut de la tour, puis l'eau va ruisseler sur les racines, puis c'est ce qui va nourrir les plants. On peut faire pousser des laitues, on peut faire pousser des épinards, on peut faire pousser des tomates, des poivrons, des concombres, des fines herbes, de la bétacarde.
1: Le concours visait à laisser la parole aux résidents de la Mitis à propos du type d'initiative verte qu'ils souhaitent voir se réaliser sur leur territoire. Pour Alexis Coutu-Marcotte, aménagiste de la MRC, l'idée a touché sa cible.
3: On voulait que les gens ils se motivent à se dire qu'est-ce qu'on peut faire pour le climat. Puis dans ce cas-là, ben, on a eu 15 beaux projets qui ont été sélectionnés. Puis ça a touché sa cible parce que on a vu premièrement les gens qui étaient super contents d'avoir présenté ces idées-là. On voyait quand ils présentaient durant le conseil, c'est des idées vraiment qui les passionnaient vraiment. Puis nous, c'est ça vraiment qui nous motive par la mobilisation, c'est que les gens deviennent passionnés par les changements climatiques.
1: Madame Leblanc était fière que son projet soit retenu parmi les 15 propositions qui ont été soumises à la MRC et entend bien faire partie de l'équipe de réalisation, advenant qu'une municipalité manifeste le désir de reconvertir un bâtiment en jardin intérieur.
2: On a quelque chose là qui peut devenir un beau projet réalisable. C'est sûr que je ne ferais pas ce gros projet-là toute seule, mais assurément que je serais là pour aider. Moi, je prends le bénévolat, puis c'est sûr que je trouverais le temps là, pour pouvoir mettre l'épaule à la roue.
1: C'était Hubert Héberge du programme IGL pour Flow FM.
0: La 28e édition du défi vélo plein air présenté par la Fondation Jacques Hébert a eu un record inattendu en fin de semaine dernière. Cet événement cycliste d'envergure organisé pour ramasser des fonds au profit de la lutte contre le cancer dans la sous-région a récolté la somme historique de 306 636 $ contre un objectif initial de 125 000 $. Ainsi donc, l'événement vient de franchir, selon le communiqué, le cap cumulatif des 2 millions de dollars remis à l'Association du cancer de l'Est du Québec depuis ses débuts. Les fonds recueillis, pour rappel, serviront directement à maintenir et à développer les services humains de l'Association du cancer de l'Est du Québec. Ils soutiendront également l'hébergement à l'hôtellerie au Bain-Brazo, toutes les étapes de la maladie et la distribution de trousses de mieux-être pour des personnes débutant des traitements de chimiothérapie par intraveineuse ou d'immunothérapie. Allons maintenant découvrir les événements culturels qui vont marquer la suite de cette semaine. C'est avec vous, Hugo Etier.
4: Ne manquez pas ce jeudi à la place publique éphémère présentée par la ville de Rimouski, les midis d'été au bord du fleuve. Le tout présenté dès 11h30. On vous invite à venir pique-niquer et profiter d'une ambiance musicale douce et chaleureuse avec en prime la présence d'un camion de cuisine de rue. Grâce aux bibliothèques de la ville, une sélection de livres sera également disponible pour bouquiner sur place. Que vous soyez de passage ou au travail, prenez un moment pour respirer l'air salin, contempler le fleuve et simplement en profiter. Le site historique maritime de la Pointe-aux-Pères vous présente le concert de Pascal Demalcy et l'Orchestre de l'Antarctique. Les rendez-vous de la Pointe-aux-Pères le jeudi de 5 à 7 en terrasse au hangar 14. L'admission est gratuite, un service de bar et boucher à partager sur place en formule 5 à 7. Et pour terminer, à la brasserie artisanale Le Bien et le Malte, ce jeudi soir, le concert du groupe Belle Hirondelle à 21h. L'imaginaire musical de Belle Hirondelle répond aux besoins d'évasion de ses auditeurs en les transportant vers des paysages bucoliques où la flore sauvage est reine. Le groupe peint une toile claire obscure sur laquelle se déposent des contes à la fois intimes et universels. Prix d'entrée libre, $15 suggérés. Le spectacle débute à 21h.
0: Et cette note en page sport, la Coupe du monde de soccer se poursuit. On connaît depuis hier le premier pays finaliste, c'est l'Espagne qui a pris le dessus de la France en dominant le premier match de la demi-finale par 2-0. Le second match aura lieu courant cette journée et opposera l'Argentine à l'Angleterre. Ce sera tout pour ce bulletin de nouvelles. Merci de l'avoir suivi. 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

0: la météo en ce mercredi 15 juillet. Ben, c'est une alternance de soleil et de nuages aujourd'hui. Et on aura 40% de probabilité d'averse aujourd'hui, un maximum de 21 qui nous attend. Presque le même scénario pour demain jeudi. Alternance soleil-nuages avec un maximum de 19 et un 30% de probabilité d'averse. On terminera la semaine vendredi sous les nuages avec un maximum de 18. Pour la fin de semaine, samedi et dimanche, c'est une alternance soleil-nuages avec respectivement 24 et 22. Présentement dans Rimouski, la Métis, on a 18.
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0: Mais moi, j'arrive de manger. Je viens de prendre un bon repas.
1: À manger.
0: Hey, ça fait du bien, ça réveille un peu. Ça.
1: As-tu choisi une bonne place?
0: Ah, oh, un restaurant fantastique, mon vieux. Si t'avais vu la décoration là-dedans, c'est pas possible.
1: C'est vrai?
0: Les tapis, tu cales dedans.
1: T'sais. Ah, j'ai mangé du tapis.
0: Non, non, les tapis, la décoration, je te parle.
1: Oui,
0: et à un moment donné, par exemple, une chose que j'ai moins aimée, durant que j'étais en train de manger, là,
1: oui.
0: Ça m'a chatouillé sur le pied.
1: Pardon.
0: Ça surprend une personne.
1: Ben, ça surprend.
0: Hey, ça coupe l'appétit, ça.
1: C'est pas un jeu de retraite, la table
0: mangée. Non. J'aime une petite souris.
1: Ah, oh, ben, bien.
0: Une petite souris sur le pied. Tu me connais?
1: Oui.
0: Et quand je vois une souris, les frissons me passent à la peau.
1: Oui, c'est quand je vois de la peau que le frisson passe à la souris.
0: Ben, voyons.
2: Midi 17 minutes. Bienvenue tout le monde à Culture Emportée. Version estivale aujourd'hui. Ben oui, c'est spécial. On est là, on est en onde avec vous ce midi. Vous venez d'entendre un petit extrait là, de Tigus et Timus. Ben oui, le Québec a perdu une véritable pionnière de l'humour hier. Denise Aymon, mieux connue sous le nom de Timus, est décédée à l'âge vénérable de 98 ans. Elle est née en 1928 à Montréal. Elle a monté sur scène dès son jeune âge comme danseuse et chanteuse. Et en 1952, sa rencontre avec Réal Bélair, père, va changer le cours de sa carrière. Ensemble, ils forment le légendaire duo Tigus et Timus qui va faire rire les Québécois pendant plus de 30 ans. La recette était simple, hein, mais assez redoutable, efficacement des sketchs inspirés de la vie quotidienne, des échanges entre un homme et une femme, la musique, des chansons et beaucoup d'autodérision. Il y a une époque où les femmes étaient encore très peu présentes dans le monde de l'humour, mais Timus a su se tailler une place et ouvrir la voie à plusieurs générations d'humoristes. Le duo a aussi connu un immense succès partout au Québec. Ils ont rempli les salles de spectacle et ils sont devenus l'un des plus grands vendeurs de billets de leur époque. C'est pas rien. Leur popularité était comparable à celle des grandes vedettes québécoises des années 60, 70 et 80. Et après le décès de Réal Bélair père en 1983, ben Denise Aymon s'est retirée progressivement de la scène tout en demeurant une figure marquante du patrimoine culturel québécois, évidemment. Son humour rassembleur, son immense talent auront évidemment marqué plusieurs générations. Ce n'est pas ma génération, je connaissais quand même le duo Tigus et Timus, je savais qui ils étaient, sans les connaître en profondeur, évidemment. Denise Aymon, notre Timus, laisse derrière elle, évidemment, un héritage qui est précieux et le souvenir d'une artiste qui a fait rire le Québec pendant plus de 3 décennies, quand même, ce qui est pas rien, ça c'est certain. Ce midi, ben, petite surprise pour vous. Ben oui, dans les prochaines minutes, on reçoit l'artiste originaire de la Gaspésie, Johnny Arsenault, qui est à Rimouski pour les 5 à l'Angélus qui vont se dérouler ce soir à 17h, tout près de la salle Desjardins. Donc, il sera en studio dans quelques minutes avec nous pour une entrevue et une performance musicale. C'est à ne pas manquer sur le coup de 12h30.
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0: midi, 32 minutes de retour à Culture Emportée. Ben, on a de la grande visite en studio. On a rempli notre studio ce midi. Le Gaspésien Johnny Arsenault, bonjour.
1: Salut Hugo, salut tout le monde.
0: Hey, merci d'être là et d'apporter ta gagne avec toi midi.
1: Ben oui.
0: tu t'en viens ici à Rimouski là, pour nous présenter ton spectacle dans le cadre des 5 à l'Angélus ce soir, tout près de la salle Desjardins. J'ai envie de savoir, première des choses, comment ça va?
1: Ça va bien, ben on est content d'être là. En tout cas, moi, je suis vraiment, vraiment content de revenir à Rimouski. Faut savoir que j'ai habité ici pendant à peu près 2 ans, moi, il y a une dizaine d'années. Puis mon frère est ici avec sa petite famille et tout ça. Fait que moi, je suis vraiment toujours extrêmement content de revenir à Rimouski. En plus, pour un beau setup comme les 5 à l'Angélus, je peux pas demander mieux.
0: Ben oui, c'est ça, on n'a pas de pluie dehors en plus.
1: Oui,
0: la météo est juste parfaite, là.
1: Ben non, c'est-tu pas des ouragans en plus?
0: Oui, hier soir, mais finalement, ça a passé en coup de vent, c'est juste parfait. Ben oui, parfait. Pour ceux qui peut-être te rappellent,

0: C'est peut-être un peu moins parce que ton nom circule dans la région, là, mais évidemment, on peut pas passer sous silence. T'as passé du côté de la voie il y a quelques années. J'ai envie de savoir, là, ça fait quand même quelques années. Qu'est-ce que tu retiens aujourd'hui en 2026 de cette expérience-là?
1: Ben, c'est sûr que ça a été d'abord et avant tout des belles rencontres. Tu sais, ne serait-ce que Marc Dupré, puis les musiciens aussi, tu sais. Oui, il y a le côté auteur, compositeur, interprète, mais j'ai été considéré aussi beaucoup comme un musicien pigiste, puis ça, fait que il y a bien du monde là-dedans que j'ai recroisé par la suite, puis on dirait que y a des atomes crochus, tu sais, des fois, qui ces personnes-là se retrouvent, puis quand on se revoit aujourd'hui, une dizaine d'années plus tard, ben c'est du monde qu'on est super content de se revoir, fait des contacts surtout, puis ça a été une super belle expérience de télé à ce moment-là, c'était probablement dans mes premières et de loin la plus grosse expérience télé. Fait que,
0: qu'est-ce qui a été le plus difficile en sortant de ça? Parce que là, t'arrives avec une grosse machine en arrière de toi, puis après ça, ben, vole de tes propres ailes et amuse-toi, tu sais. Il y a sûrement des difficultés là, au travers de ça.
1: Pour moi, la difficulté à ce moment-là, ça a été peut-être dans le style où moi je voulais me diriger à ce moment-là, tu sais, j'étais ben gros dans le blues, puis justement le côté musicien, le côté guitariste, puis c'est vraiment pas quelque chose qui est mis de l'avant à la voix, parce que ça s'appelle la voix. C'est des numbers de 3 minutes 40, tu sais, puis fait qu'en sortant de là, ça a été peut-être de faire le tri un peu, je voudrais dire, du public cible, et non du public de la voix qui avait je sais pas combien de millions de codes d'écoute, tu sais, à chaque dimanche. Fait qu'après ça, de me présenter à la salle à Bromont, puis d'arriver là, puis de me clencher un solo de blues pendant 4 minutes, ben il y a du monde qui ont pogné pas 2 minutes, mais 4 minutes, tu sais. Fait que ça a été... Moi, ça a été ça mon défi après.
0: Okay.
1: Fait qu'il y a eu une espèce de drop, si excusez l'anglicisme.
0: Ouais, ouais.
1: Autant pour les gens que pour moi. Puis après ça, on dirait que tout est venu s'équilibrer. Puis
0: de trouver vraiment ton public, ta niche.
1: Ouais. S'est construit à travers les années. Puis aujourd'hui, je suis super content de voir que les gens se déplacent pour entendre mes chansons. Puis tout ça.
0: Ben oui, parce que là, il y a à peu près un an et demi, presque, t'as sorti ton album.
1: Ouais.
0: Comment tu le vis maintenant, aujourd'hui, là?
1: Ben, c'est certain que c'est le plus grand accomplissement que j'ai fait dans ma vie. C'est ça. T'sais, moi, j'ai commencé à faire des spectacles, puis tout ça, j'avais 16 ans. J'en ai 35 aujourd'hui. Fait que si on fait le calcul, ça fait un bon bout. Mais d'arriver avec mes chansons, ça a été un...

0: j'ai joué, j'ai été accompagné, j'ai accompagné tellement de monde que ça l'a forgé, cet album-là, ces textes-là, ces mélodies-là. Fait je suis super content. Je suis très, très, très fier de cet album-là.
1: Mais là, on parle, mais il y a des gens ici en studio qui t'accompagnent. Vous avez apporté vos guitares. Présente-moi, qui est avec nous aujourd'hui?
0: On a M. Lou, que les gens connaissent probablement. Mm-hmm. Je crois qu'il est déjà venu à quoi? Bonjour. Qui a sa carrière à elle, puis qui me fait le plaisir de venir faire des spectacles avec moi. Donc, elle est choriste. Puis là, elle s'en vient de plus en plus drameuse.
1: Oh!
2: Malade.
0: Elle fait des percussions, mais essentiellement, elle est là pour être choriste. Je suis vraiment content de l'avoir. Puis on a nul autre que M. David Bélanger.
3: Bonjour,
1: hello.
0: David, c'est un ami qu'on a commencé à faire de la musique, ça fait peut-être 4 ans, quelque chose comme ça, mais ça faisait longtemps qu'on se connaissait. Puis on s'est mis à jouer dans toutes sortes de contextes, des galas, entre autres, par chez nous, qu'on est le house band et tout ça. Puis à force de jouer ensemble, on parlait d'Atome Crochu tantôt, mais on s'est rendu compte qu'on voyait les choses de la même façon, puis on aimait beaucoup travailler ensemble. Fait que quand est venu le temps de partir sur la route avec mon album, ça a été automatique pour moi. J'ai demandé à David. Fait que je suis très content qu'il soit là.
1: Et là, on va arrêter de jaser. Qu'est-ce que tu nous présentes comme extrait aujourd'hui?
0: On s'est demandé ça sur la route tantôt, puis à travers toutes les chansons que j'ai sorties, il y en a une, tu sais, qui, moi, quand je pense à Rimouski, ça me ramène là. C'est la chanson Abigail. Parce que quand j'ai écrit cette chanson-là, il y a, mon Dieu, plus d'une dizaine d'années, c'était pour une jeune fille qui avait 5 ans à ce moment-là, fait qui est rendue une jeune femme probablement, qui vient de Rimouski.
1: Okay.
0: Donc c'était la petite demi-sœur d'une de mes ex-conjointes. Puis fait que j'ai dit ça à David tantôt, j'ai l'impression que c'est celle-là qu'il faut que je fasse parce que Abigail, ça fait énormément longtemps que je l'ai pas vue, mais on s'était jasé, puis elle vient du coin, fait que ouais.
1: Eh bien, on écoute cette chanson-là, Johnny Arsenault.
0: Yeah.

0: Wow, bravo! Hein, j'ai dansé tout le long. J'ai vraiment dansé tout le long. Mais si on veut aller danser justement avec vous autres, c'est ce soir à 17h, je le rappelle, tout juste à côté de la salle des jardins, sur l'espace public juste à côté. Johnny, merci beaucoup d'avoir été là, toute
1: merci
0: la gang.
1: À toi.
0: Rapidement, on peut peut-être rappeler, si on veut suivre ta musique, là, on s'intonise quoi sur les internets?
1: Sur les internets, ça va être les réseaux sociaux le meilleur moyen. Mais comme je dis toujours, le meilleur moyen qu'on se connaisse un peu plus, c'est de venir au spectacle. Puis ça me fait toujours plaisir d'aller voir le monde un peu après. J'ai des albums avec moi. Puis si vous avez plus de lecteurs CD, ben c'est des super beaux sous-verres.
0: Ben merci beaucoup. C'est sûr, je vais aller me chercher un sous-verre ce soir. Merci beaucoup, puis bon spectacle
1: merci
0: ce
1: beaucoup.
0: Soir. Eh bien, la météo en ce mercredi 15 juillet, c'est une alternance soleil-nuages. La température parfaite pour aller voir justement Johnny Arsenault ce soir. Un petit 40% de probabilité d'averse, un maximum de 21. Demain, ça sera même scénario, alternance soleil-nuages, 30% de probabilité d'averse et un maximum de 19. Et vendredi, on terminera la semaine sous les nuages avec un maximum de 18. Pour la fin de semaine, c'est alternance soleil-nuages avec respectivement 24 et 22 pour samedi et dimanche. Dimanche. Présentement dans Rimouski et la Métis, il fait 22.
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0: Eh bien, vous reconnaissez cette trame musicale. C'est notre chronique dans le cadre des 12 mois de Flow qui est réservée à nos membres de la station. Et ce midi, ben, je vous parle de règles de courtoisie et de vitesse sur les plans d'eau. Hein, on le sait, si vous vivez près de l'eau, vous l'avez probablement remarqué, les bateaux sont sortis. Qu'on navigue en chaloupe, en ponton, en motomarine, en kayak ou même en canot, il est essentiel de partager les plans d'eau de façon respectueuse et sécuritaire. Aujourd'hui, on va parler des règles de courtoisie et de vitesse sur l'eau. Comme sur la route, la courtoisie contribue grandement à la sécurité de tous. Il est aussi important de respecter les autres usagers, qu'il s'agisse de pêcheurs, de nageurs, de pagayeurs ou d'autres plaisanciers. Réduire sa vitesse lorsqu'on s'approche d'une embarcation plus petite est un geste simple qui peut éviter bien des problèmes. La vitesse excessive représente d'ailleurs l'une des principales causes d'incidents nautiques. Une embarcation qui se déplace rapidement laisse moins de temps au conducteur pour réagir à un obstacle, à un changement de condition ou à la présence de d'autres usagers. Adapter sa vitesse aux circonstances demeure donc essentiel. Il faut aussi être attentif au sillage qui est produit par son embarcation. Vous savez, les petites vagues là, que notre embarcation produit derrière, il faut être attentif à ça parce que de grosses vagues peuvent déstabiliser un kayak, un canot ou même endommager des quais et des embarcations qui sont amarrées. À proximité des marinas, des quais ou des zones résidentielles, il est donc recommandé de naviguer lentement afin de réduire les impacts de son passage. Le respect des distances est également important. Il faut maintenir un espace sécuritaire entre les embarcations, ce qui permet d'éviter les collisions. Ça offre aussi davantage de temps pour réagir en cas d'imprévu. Les conducteurs doivent aussi demeurer attentifs à leur environnement. Les conditions météo, la visibilité, l'achalandage sur l'eau peuvent changer rapidement. Une bonne dose de prudence aide à prévenir les accidents. Enfin, il ne faut pas oublier que la sécurité, c'est l'affaire de tous. Une attitude respectueuse et responsable contribue à rendre l'expérience plus agréable sur l'ensemble des plans d'eau et pour tous les utilisateurs. En résumé, ralentir lorsque les conditions l'exigent, respecter les autres usagers, limiter son sillage et faire preuve de courtoisie sont des comportements qui favorisent une navigation harmonieuse. Sur l'eau comme sur la route, et le respect des autres demeure la meilleure façon de profiter pleinement de l'été. On le sait, lorsque l'été démarre, les beaux temps, la chaleur, ben parfois on a l'impression d'être tout excité, puis des fois on peut s'emballer un peu trop. Eh bien, à ce moment-là, c'est là qu'on peut oublier ces petites règles qui semblent si normales à respecter. Moi, ben je vous le dis déjà, merci d'avoir été là ce midi. J'espère que vous avez apprécié cette émission, cette belle performance musicale. J'adore recevoir des gens en studio. J'ai l'impression que j'ai un petit spectacle privé à moi. J'adore ça. Je me fais un cadeau à moi, mais je vous le partage à vous aussi. Soyez prudents, prenez soin de vous. Je vous laisse au bon soin de Liliane pour l'après-midi et on se retrouve demain matin dès 6h30. Bye bye tout le monde.
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1: À l'hôpital régional de Rimouski, le 9 juillet 2026, est décédée à l'âge de 87 ans et 5 mois, Mme Pierrette Lepage. Demeurant à Rimouski, épouse de feu M. Jean-Claude Saint-Laurent, fille de feu M. Albert Lepage et de feu Mme Anne-Marie Dubé. La famille recevra les condoléances le dimanche 19 juillet à compter de midi à la coopérative funéraire du Bas-Saint-Laurent, site mausolée Elisabeth Turgeon, située au 282e rue Est, à Rimouski. Une célébration commémorative pour souligner le départ de Mme Lepage aura lieu le 19 juillet à 14 h en la chapelle du mausolée Elisabeth Turgeon et de là au mausolée Saint-Germain de Rimouski. Les services professionnels ont été confiés à la coopérative funéraire du Bas-Saint-Laurent. Vos témoignages de sympathie peuvent se traduire par un don à la maison Marie-Élisabeth par l'entremise de l'hôtesse au salon ou par leur site Internet. À l'Institut universitaire de cardiologie et de pneumologie de Québec, le 3 juin 2026, est décédé à l'âge de 82 ans, M. Pierre Gendreau. Demeurant à Québec, autrefois de Rimouski, époux de Mme Lucette Isabelle, fils de feu M. Léopold Gendreau et de feu Mme Jeannette Labbé. La famille recevra les condoléances le samedi 18 juillet, de 9h à midi et à compter de 14h, à la coopérative funéraire du Bas-Saint-Laurent, site mausolée Elisabeth Turgeon, située au 280, 2e rue Est, à Rimouski. Une célébration commémorative pour souligner le départ de M. Gendreau aura lieu le 18 juillet à 16h en la chapelle du mausolée Elisabeth Turgeon et l'inhumation des cendres se fera en privé à une date ultérieure. Les services professionnels ont été confiés à la coopérative funéraire du Bas-Saint-Laurent. Vos témoignages de sympathie peuvent se traduire par un don à la Fondation des maladies du cœur et de l'AVC, par l'entremise de l'hôtesse au salon ou par leur site Internet.
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0: Bonjour et bon début d'après-midi. Vous écoutez l'émission L'Effet Flow en direct de la Métis. C'est Liliane Lutière avec vous jusqu'à 16h. J'espère que vous allez bien. Et je salue les gens qui sont de passage dans notre région. Je salue les gens sur la Côte-Nord qui nous écoutent aussi. Bonjour à vous. J'espère que tout le monde va bien. Et on va passer l'après-midi en compagnie un de l'autre. Aujourd'hui, je vais vous parler de la génération Musique Plus. Faites-vous partie de cette génération Musique Plus? Eh bien, il y a un spectacle qui va prendre place et donc je vais vous parler de ce qui s'en vient avec cette génération Musique Plus qui moi me ramène dans mon adolescence bien vivante. On aura aussi les mots de Christine Beaulieu qui nous présente les saumons de la Métis au Jardin de Métis ce vendredi, ce samedi. Donc Christine Beaulieu avec toute son ardeur au travail, son esprit de recherche qui nous présente une belle épopée. On se met dans la peau d'un saumon, tout simplement, et on fait le parcours donc de la naissance jusqu'à la fin de la vie d'un saumon avec Christine Beaulieu. Et c'est un théâtre bien couru. Ça a été présenté durant les 5 dernières années et pour une 6e année, cette année au Jardin Métis. Encore une fois, c'est un rendez-vous. Manquez pas ça. On va lui jaser à 14h30. On va parler de ce qu'on trouve aux terrasses urbaines. Bon, évidemment, il y a des terrasses pour consommer, mais aussi des activités c'est de ça que je vais vous parler cet après-midi. Des choses qui sont bien surprenantes et bien intéressantes. Je vous parle aussi de quelqu'un qui nous parle de comment, en arrêtant tout mouvement, là, on est très conscient, on prend un moment le matin, des fois on a envie de faire une petite méditation, on est très en réflexion, on prend un petit café dehors, on écoute les petits oiseaux. Bon, cette personne-là arrête 20 minutes de bouger de façon consciente, debout, et prend le temps de voir qu'est-ce qui se passe à l'intérieur de lui, et ça pendant 90 jours. Je trouvais l'exercice super intéressant et on va vous raconter ça aujourd'hui. C'est aussi la chronique 12 mois de Flo, on parle de sécurité cet été. 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Alors, ceci dit, allons tout de suite en prévision météo. Merci beaucoup d'être là et très bel après-midi à vous tous. Alors, il y a des nuages pour l'après-midi, ça s'est installé comme il faut. Et donc, il y a un 40% de probabilité d'averse pour cet après-midi. Des vents d'ouest à 30 km/h, rafale à 50, maximum à 21 degrés. Qu'on n'a pas franchi encore. Ce soir, cette nuit, partiellement nuageux, 40% de probabilité d'averse ce soir. Et vent d'ouest à 20 km/h, un minimum à 15 degrés. On aura le soleil avec nous demain en alternance de soleil et de nuages, 30% de probabilité d'averse en après-midi. Des vents sud-ouest à 20 km/h, rafale à 40 et un maximum à 19 degrés. Et vendredi, nuageux, maximum à 18. Des nuages aussi pour samedi, maximum à 24 tout de même. Et donc, ce sera les probabilités de précipitation aujourd'hui et demain. Mais sinon, après ça, ben, on a simplement des nuages, du soleil. C'est ce qui s'en vient d'après Environnement Canada. Le soleil se couche d'ailleurs à 20h31 ce soir. De retour demain matin à 4h46. Ça paraît pas, mais on perd quelques minutes d'ensoleillement chaque jour. Et actuellement, dans Grand Rimouski, la Métis, 19 degrés.
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dans l'ère numérique dans laquelle on vit, on se rappelle peut-être moins souvent et moins facilement les années de télévision, surtout les années de l'arrivée de Musique Plus, cette génération Musique Plus qui se situe entre 1986-1996, ceux qui ont été branchés à leur téléviseur pour voir les artistes, les groupes populaires, les animateurs de Musique Plus. Il y avait des entrevues surprenantes, c'était les débuts là, des vidéoclips. Et pour ces 40 ans du phénomène télévisuel, la génération Musique Plus devient un spectacle. Alors, c'est 40 ans depuis hein, que Musique Plus a marqué nos mémoires. En tout cas, personnellement, j'étais dans l'adolescence et pour moi, j'étais vraiment branchée sur les vidéoclips. J'adorais la musique. On comprendra aujourd'hui pourquoi je suis à la radio. J'adorais beaucoup la musique. Et donc, les hits, les vidéoclips, les entrevues, les anecdotes de cette décennie qu'on vous amène là, en condensé comme ça pour revivre cette vos programmations préférées. Donc, ça ira sur scène. C'est déjà commencé. Il y a des spectacles qui sont annoncés, évidemment, dans les grandes villes telles Montréal, Laval, Québec. Et je vous parle de ça, il y a quand même des représentations qui vont jusqu'au mois de septembre et peut-être même plus, tout dépendant de votre région. Peut-être aussi qu'on gardera ce spectacle-là avec un grand succès, j'imagine, qui s'en vient. Peut-être qu'il y aura d'autres endroits. Ça ne vient pas ici dans notre coin à Rimouski, mais si vous visitez les villes, vous pouvez aller sur generationmusicplus.com et vous verrez les villes où le spectacle va donc s'arrêter. Alors, ce sera animé par les DJ vedettes. En fait, on appelait ça des VJ, hein, parce que c'était des vidéos qu'on présentait. Il y avait Geneviève Borne, Paul Sarrazin. Donc, ce sera animé par ces deux co-animateurs. C'est un spectacle qui permet de replonger dans nos souvenirs, des extraits qu'on reverra, des confidences inédites, des expériences aussi interactives. Les dessous de Musique Plus, peut-être qu'on découvrira des petits secrets. Hein? Et puis, on va redécouvrir les grands hits de l'époque, tels Raphaël Leroy, Jonas Tomati. On a les musiciens Nirvana. On a des succès des Nirvana jusqu'au bébé. Le combat des clips aussi. À Solid Rock, donc Madonna, Gère le loup, le cimetière des CD, Bouge de là, toutes les programmations qu'il y avait sur Musique Plus à l'époque, ben c'est recréé sur scène comme ça. Alors pour ceux et celles qui sont intéressés, allez simplement sur generationmusicplus.com, vous aurez tous les détails et les endroits où vous pourrez assister à ce spectacle. On s'en va maintenant en musique avec Daniel Bélanger.

Je vous parle des terrasses urbaines de Rimouski. Si vous n'avez pas visité encore, allez faire un tour. Il y a de l'animation à tous les jours. Et ça, là, c'est pour l'été. Là, je vous parle de quelques exposants qui sont là sur place. Là, d'ailleurs, actuellement, service animalier de Rimouski. On va vous offrir des objets. Il y a des animaux sur place là, que vous pouvez approcher. Vous aurez des gens du service animalier de Rimouski pour vous guider, faire ça comme il faut pour pas traumatiser non plus.

0: site des pages Facebook là, qui s'adressent aux gens qui trouvent des roches peintes un peu partout au Québec. On partage ça, on laisse ça en souvenir, on peint des roches avec des choses, des éléments là, qu'on voit, qu'on aime, on laisse ça pour le suivant. Vous aurez un cours de peinture sur pierre, c'est des roches simplement, des cailloux qu'on peinture, et puis on peut faire des œuvres quand même assez élaborées là-dessus. C'est surprenant ce qu'on peut faire. Les techniques, vous les apprendrez demain. De 13h à 16h. Alors, bon moyen d'offrir un sourire à un inconnu, de laisser une pierre derrière soi, un peu comme les petits poussets, mais avec des belles pierres toutes décorées. Et là, ce qui s'en vient du côté de... ce qui est en cours actuellement à partir d'aujourd'hui, c'est ce qu'on appelle le Weekend Country. C'est un long week-end, vous me direz, c'est une fin de semaine country aux terrasses urbaines. Le country qui débarque en collaboration avec Rimouski Hyundai cette semaine. Alors, il y a eu quand même un grand succès l'an dernier avec ce thème. Alors, on lève un petit peu la barre encore un peu plus haute là. À partir de ce soir, 17h30, il y a de la danse dans les rues avec l'école de danse Quatre Temps. Demain, 16 juillet déjà, on va avoir l'émission en direct avec Danny Prou, à partir de 16h. Si vous voulez aller le saluer, il sera là sur place. On a un bingo IHA. Présenté, je sais pas, je le prononce pas bien, hein. Présenté par Flo 96.5 et la société Jeux d'évasion. On aura un karaoké spécial country demain soir. Hey, c'est un beau jeudi, ça. Vendredi, encore une fois, en après-midi, il y aura une démonstration tir à l'arc. On a l'émission en direct avec Danny, dès 16h. On aura un atelier culinaire, dégustation d'ailes de poulet fumée avec Jean-René Voyer. Un souper smokehouse aussi. On a de la danse en ligne à 17h. Faut pas manquer ça. Samedi, émission en direct avec Gilles Truchon. Ça, c'est sûr qu'il y a toujours une file d'attente pour aller le saluer. Ça va être à midi, donc le début de son émission, il va passer l'après-midi avec vous. Il y aura de la danse en ligne à partir de 17h. Il y a un groupe aussi à 20h le soir, un spectacle du groupe Les Vieux Copains et danse en ligne avec Carmin et Josiane. C'est une présentation du Festival Country Western de Saint-Gabriel de Rimouski. Ça aussi, ça s'en vient au mois d'août, là, les festivités de Saint-Gabriel. Dimanche 19 juillet, ce sera la dernière journée de ce thème-là, parce que les terrasses urbaines, on comprendra que c'est vraiment comme... c'est un long, long festival, là, finalement. Il y aura de la danse en ligne, émission en direct toujours de Gilles Truchon à partir de midi, danse en ligne à 16h, et puis beaucoup de choses. On vous invite à danser, à chanter, à aller saluer les gens, à aller se rencontrer. On a besoin de ça, des endroits pour se voir en vrai. Hein, on lâche nos écrans, puis on s'en va faire un tour aux terrasses urbaines. Il y a une belle programmation qui s'en vient. On s'en va maintenant en prévision météo. Alors, ça se dégage justement pour ce beau week-end. On va avoir donc des risques de précipitation aujourd'hui à 40%. Les vents d'ouest à 30 km/h rafale à 50. Et pour ce soir, cette nuit, toujours un 40% de probabilité d'averse ce soir, un minimum à 15. Demain, alternance de soleil et de nuages. Et 30% de probabilité d'averse en après-midi. Les vents du sud-ouest à 20 km/h rafale à 40, un maximum à 19. De vendredi, c'est des nuages, juste tout simplement, avec un maximum à 18 degrés. Des nuages pour samedi aussi, maximum à 24 degrés. Dimanche, alternance de soleil et de nuages, maximum 22. Alors, vous avez encore une très, très bonne raison d'aller aux terrasses urbaines, profiter de toute cette programmation. Allez saluer l'équipe de Flo aussi qui sera sur place demain, vendredi, samedi et dimanche. Vous aurez les animateurs chouchous qui seront là sur place pour diffuser en direct, mais être là pour vous rencontrer aussi. Actuellement, dans le Grand Rimouski de Métis, il fait 19 degrés.
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Alors, je vous parle de sécurité en plein mois de juillet, Rimouski, mais dans les régions touristiques du Bas-Saint-Laurent. Les rues, les quais, les centres-villes sont particulièrement animés. Il y a des festivals, beaucoup de visiteurs, beaucoup de touristes, les gens aussi qui sortent, les locaux qui sortent par beau temps, comme ça. Et dans ce contexte festif, la sécurité des piétons, ça devient une priorité. On reste toujours attentif à notre environnement. Dans un milieu touristique, les distractions sont nombreuses et nous aussi, on a envie d'être... Notre attention, elle est attirée par toutes sortes d'éléments. Alors, peut-être, on est moins vigilant du côté de la sécurité. La musique, la foule, les photos aussi, les conversations qui peuvent réduire la vigilance. Traverser une rue ou marcher près de la circulation, ça demande toujours une attention constante pour éviter des accidents. On utilise les passages piétons, on respecte les feux de signalisation, même les rues qui semblent calmes, il est important de ne jamais traverser de façon imprévisible. Alors, ça passe aussi par le respect des règles de circulation, autant en voiture qu'en piéton, en vélo, en trottinette électrique, et oui, ça passe très, très vite. Alors, toutes sortes de moyens, mais surtout, lorsqu'on est piétonnier, on est très vigilant, on n'a aucune protection, donc si on se fait frapper, on risque d'être sérieusement blessé. On s'arrange aussi pour être visible, surtout en soirée. On va porter des vêtements clairs, des vêtements réfléchissants. Si on va marcher dans les rues qui sont un petit peu moins éclairées, alors on reste dans les zones surtout bien éclairées justement pour augmenter la visibilité. On fait attention aux véhicules, aux vélos, dans les zones partagées. Dans les milieux festifs, les déplacements sont parfois imprévisibles, notamment autour des terrasses. Des événements. Alors, une bonne vigilance toujours nous permet d'éviter des situations dangereuses. On va adapter notre comportement à l'achalandage. On marche plus lentement, on évite les déplacements brusques, on reste attentif aux enfants qui nous accompagnent et donc ça aide à réduire les risques de collision aussi. Je pense aux enfants qui ont envie de courir un petit peu partout. C'est vrai, c'est comme ça. En résumé, les milieux touristiques et festifs sont agréables à fréquenter, mais ça exige quand même une attention particulière. On s'amuse durant l'été, on s'en va dans des festivals, dans des terrasses urbaines ou quoi que ce soit, mais on reste toujours vigilant. On s'en va maintenant en musique avec Final State.

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0: Bienvenue à votre bulletin de nouvelles de l'après-midi de ce 15 juillet 2026. Ici, Alphonse Logo, au micro. Deux bacs à rebut en flammes dans le secteur de la rue Ross à Rimouski, de même qu'un incendie dans une résidence située sur la rue Raoul Dion, ont fait intervenir tôt ce mercredi matin la police locale. Selon un communiqué de la Sûreté du Québec, deux occupants de la résidence ont été évacués de façon sécuritaire et personne n'a été blessé. Mais une enquête a été ouverte afin de déterminer les circonstances entourant ces événements. La police informe que la scène est actuellement protégée afin de permettre le travail des enquêteurs et qu'un technicien en scène d'incendie de la Sûreté du Québec devrait se rendre sur place cette journée afin d'analyser la scène. À proximité des lieux, les policiers disent avoir procédé lors de l'intervention à l'arrestation d'une personne d'âge mineur. Celle-ci, actuellement détenue, sera rencontrée plus tard dans la journée par les enquêteurs. Est-ce que cette arrestation pourrait être liée aux autres incendies ou actes d'allumage survenus récemment à Rimouski? La Sûreté du Québec pense qu'il est trop tôt de se prononcer sur le sujet, mais n'écarte pas cette possibilité qui d'ailleurs fait partie, dit-elle, des éléments qui sont présentement analysés dans le cadre de l'enquête. Nous vous le disions en début de cette semaine que la MRC de la Métis a adopté le 8 juillet dernier son premier plan climat dont la mise en œuvre pourrait débuter en 2028. Mais ce qui n'a pas été dit, c'est qu'en marge de cette adoption, la MRC de la Métis a aussi révélé le gagnant du concours d'idées pour le climat, un concours proposé par la MRC à la population locale. Nous revenons sur le sujet dans ce reportage avec Hubert Héberge.
1: La proposition « À chacun son tour », pilotée par Mme Mélissa Leblanc, a remporté le prix coup de cœur du public, se méritant une bourse de 1 000. Le projet prévoit aménager un jardin communautaire intérieur dans un bâtiment sous-utilisé. Mme Mélissa Leblanc explique le fonctionnement des tours de culture qui sont au cœur du projet.
2: On prendra un grand tuyau, là, puis il y a des trous. Donc, tu implantes ta laitue dans un trou, tu en mets partout tout le tour, puis tes laitues vont pousser, ils vont aller se nourrir des nutriments, puis de l'eau qui va ruisseler parce que la pompe, elle va faire monter l'eau à toutes les 40 minutes. Elle va faire monter l'eau en haut de la tour, puis l'eau va ruisseler sur les racines, puis c'est ce qui va nourrir les plantes. On peut faire pousser des laitues, on peut faire pousser des épinards, on peut faire pousser des tomates, des poivrons, des concombres, des fines herbes, de la bétacarde.
1: Le concours visait à laisser la parole aux résidents de la Métis à propos du type d'initiative verte qu'ils souhaitent voir se réaliser sur leur territoire. Pour Alexis Coutu-Marcotte, aménagiste de la MRC, l'idée a touché sa cible.
3: On voulait que les gens ils se motivent à se dire qu'est-ce qu'on peut faire pour le climat. Puis dans ce cas-là, ben, on a eu 15 beaux projets qui ont été sélectionnés. Puis ça a touché sa cible parce que on a vu premièrement les gens qui étaient super contents d'avoir présenté ces idées-là. On voyait quand ils présentaient durant le conseil, c'est des idées vraiment qui les passionnaient vraiment. Puis nous, c'est ça vraiment qui nous motive par la mobilisation, c'est que les gens deviennent passionnés par les changements climatiques.
1: Madame Leblanc était fière que son projet soit retenu parmi les 15 propositions qui ont été soumises à la MRC et entend bien faire partie de l'équipe de réalisation, advenant qu'une municipalité manifeste le désir de reconvertir un bâtiment en jardin intérieur.
2: On a quelque chose là qui peut devenir un beau projet réalisable. C'est sûr que je ne ferais pas ce gros projet-là toute seule, mais assurément que je serais là pour aider. Moi, je prends le bénévolat, puis c'est sûr que je trouverai le temps là, pour pouvoir mettre l'épaule à la roue.
1: C'était Hubert Héberge du programme IGL pour Flow FM.
0: La 28e édition du défi vélo plein air présenté par la Fondation Jacques Hébert a eu un record inattendu en fin de semaine dernière. Cet événement cycliste d'envergure organisé pour ramasser des fonds au profit de la lutte contre le cancer dans la sous-région a récolté la somme historique de 306 636 $ contre un objectif initial de 125 000 $. Ainsi donc, l'événement vient de franchir, selon le communiqué, le cap cumulatif des 2 millions de dollars remis à l'Association du cancer de l'Est du Québec depuis ses débuts. Les fonds recueillis, pour rappel, serviront directement à maintenir et à développer les services humains de l'Association du cancer de l'Est du Québec. Ils soutiendront également l'hébergement à l'hôtellerie au Bain-Brazo, toutes les étapes de la maladie et la distribution de trousses de mieux-être pour des personnes débutant des traitements de chimiothérapie par intraveineuse ou d'immunothérapie. Allons maintenant découvrir les événements culturels qui vont marquer la suite de cette semaine. C'est avec vous, Hugo Etier.
4: Ne manquez pas ce jeudi à la place publique éphémère présentée par la ville de Rimouski, les midis d'été au bord du fleuve. Le tout présenté dès 11h30. On vous invite à venir pique-niquer et profiter d'une ambiance musicale douce et chaleureuse avec en prime la présence d'un camion de cuisine de rue. Grâce aux bibliothèques de la ville, une sélection de livres sera également disponible pour bouquiner sur place. Que vous soyez de passage ou au travail, prenez un moment pour respirer l'air salin, contempler le fleuve et simplement en profiter. Le site historique et maritime de la Pointe-aux-Pères vous présente le concert de Pascal Demalcy et l'Orchestre de l'Antarctique. Les rendez-vous de la Pointe-aux-Pères le jeudi de 5 à 7 en terrasse au hangar 14. L'admission est gratuite, un service de bar et boucher à partager sur place en formule 5 à 7. Et pour terminer, à la brasserie artisanale Le Bien et le Malte, ce jeudi soir, le concert du groupe Belle Hirondelle à 21h. L'imaginaire musical de Belle Hirondelle répond aux besoins d'évasion de ses auditeurs en les transportant vers des paysages bucoliques où la flore sauvage est reine. Le groupe peint une toile claire obscure sur laquelle se déposent des contes à la fois intimes et universels. Prix d'entrée libre, 15$ suggéré. Le spectacle débute à 21h.
0: Et cette note en page sport, la Coupe du monde de soccer se poursuit. On connaît depuis hier le premier pays finaliste, c'est l'Espagne qui a pris le dessus de la France en dominant le premier match de la demi-finale par 2-0. Le second match aura lieu courant cette journée et opposera l'Argentine à l'Angleterre. Ce sera tout pour ce bulletin de nouvelles. Merci de l'avoir suivi. 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
5: Ce soir, cette nuit, ce sera partiellement nuageux, 40% de probabilité d'averse avec des vents à 20 km/h, un minimum à 15 degrés demain, alternance du soleil de nuages, 30% de probabilité d'averse en après-midi, des vents du sud-ouest à 20 km/h, rafale à 40, maximum à 19 degrés. Des nuages pour vendredi, maximum 18, et des nuages pour samedi, maximum 24. Alors, c'est ce qui s'en vient. Après Environnement Canada, ce soleil se couche à 20h31. Actuellement, dans le Grand Rimouski La Métis, il fait 18 degrés.
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1: Petite pause. Santé mentale, le Québec qui nous publie aujourd'hui ces douces phrases que je vous partage. Alors aujourd'hui, note à moi-même, je dois garder en tête que tout passe, que ma journée n'arrive qu'une fois, que demain, il y aura peut-être autre chose et peut-être aussi le même soleil, que je suis moi, que je peux tout réinventer, tout peut s'améliorer. Alors tout ne repose pas sur nos épaules. Briller, c'est bien et nous comptons. Alors voilà, petit mot très, très, très, très doux, très gentil de Santé mentale Québec. Salutations à toute l'équipe d'ailleurs. On s'en va en bloc publicitaire tout de suite après. Francine Raymond.
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Christine Beaulieu présentera les Saumons de la Métis ce vendredi et ce samedi. Je vous rediffuse cette entrevue qu'on a eue hier ensemble, Christine Beaulieu, juste après Vincent Vallière.

0: On est au téléphone avec Christine Beaulieu, qui est comédienne, autrice, qui va être dans notre région dans pas longtemps, donc ce vendredi, ce samedi, pour une cinquième année. On présente le théâtre documentaire Les Saumons de la Métis. Bonjour Christine.
1: Bonjour.
0: Bon, on est bien curieux de te parler, de savoir comment va cette performance théâtrale qui parcourt le Québec là, depuis. En fait, c'est quelque chose qui est présenté pas uniquement au Jardin Métis, mais ça a été présenté ailleurs, cette pièce.
1: Absolument. En fait, en 2021, j'ai reçu un appel de Pierre Thibault, qui est un architecte qui collabore avec les Jardins Métis depuis très longtemps, hein, plus de 20 ans certainement. Et on était en pandémie, on pouvait plus faire de théâtre, tous les théâtres étaient fermés. Le seul endroit où on pouvait imaginer rassembler des gens pour présenter quelque chose, c'était dehors. Mm-hmm. Alors, les Jardins de Métis ont eu cette brillante idée d'inviter les artistes à créer dans une structure en bois architectural faite par Pierre Thibault au cœur des Jardins de Métis. Puis j'ai été vraiment chanceuse, j'ai reçu, moi, cet appel. Donc, ils ont pensé à moi. Ils m'ont invité à faire une carte blanche. En fait, j'avais le droit de faire ce que je voulais. Étant donné qu'on n'avait pas de travail en 2021, les artistes, évidemment, j'ai sauté sur l'occasion, j'ai dit oui, mais je ne savais pas qu'est-ce que j'allais aborder. Souvent, il faut se brusquer comme ça pour créer des choses. Fait que là, je me suis rendue ici. Je suis déjà ici au moment où je vous parle. Je suis arrivée à Métis dans la nuit dernière. Puis mon sentiment est tellement bon. Quand j'ai réussi, je suis tellement bien. Je me suis vraiment attachée au coin de pays ici. Là, ça fait 6 ans que je viens tous les étés présenter le spectacle. Mm-hmm. Puis, je me suis rendue avec ma collègue Geneviève Lizotte, qui, elle, est créatrice de décors, d'accessoires, de costumes. Elle est donc directrice artistique du projet. Puis, quand on nous a présenté la structure en bois, on a parlé avec Alexander Reford, qui était directeur général des jardins, avec Pierre. Puis, à un moment donné, on s'est même parlé de la rivière, des installations hydroélectriques qui sont là sur la rivière, qui fonctionnent plus, hein, qui sont en fin de durée de vie utile et qui bloquent le chemin du saumon depuis longtemps. Et on a raconté aussi que, dans les années 60, on a commencé à transporter les saumons de la rivière Métis dans un camion pour lui faire sauter ses 2 centrales hydroélectriques pour lui permettre d'avoir suffisamment d'espace de rivière pour se reproduire, parce que la centrale, la Métis 2, est très, très proche du club. Là, ça réduisait l'habitat du saumon de façon dramatique. Mais quand on m'a dit ça, moi, que le saumon était transporté en camion, ça m'a brusqué, parce que je savais même pas que cette pratique-là existait, pour premièrement. Puis mon instinct, ça a été de me mettre dans la peau de l'animal, puis de me dire, mais ça doit être vraiment spécial pour lui, tu sais, de nager, puis d'un moment donné se retrouver dans un camion, tu sais, c'est pas du tout naturel. Puis là, cette posture-là, je dirais que j'ai prise naturellement de me mettre dans la peau du saumon. Je trouvais ça intéressant. Je me suis dit, il y a juste nous, les humains, qui pouvons se mettre dans la peau d'une autre espèce, puis imaginer c'est quoi sa vie, son parcours, sa réalité. Fait que c'est ce que j'ai tenté de créer dans mon spectacle. Fait qu'en fait, les gens qui viennent voir le show, c'est comme une invitation à se mettre dans la peau du saumon. Là. Puis on traverse toutes les étapes de sa vie ensemble. Puis c'est assez fort ce qui sort de cette expérience-là, je dirais.
0: Oui, j'ai eu plusieurs commentaires des gens qui sont allés d'ailleurs quelques fois, qui veulent retourner voir, s'immerger comme ça, plonger, devenir un saumon pour le temps d'une escapade comme ça, une performance théâtrale qui est magnifiquement réalisée par toi. Mais tu sais, ce que je comprends aussi, c'est que ce projet-là est né d'un on se lance aussi, tu t'es jeté à l'eau avec justement des éléments comme ça qui t'ont accroché. Ta relation aussi avec Hydro, on connaît bien, dont toutes les démarches. C'est une pièce qui mélange la science, l'histoire, qui est très poétique aussi. Il y a quelque chose de toi qui veut faire connaître ce que tu apprends scientifiquement et tu veux le faire connaître, mais à ta façon, à toi, là.
1: Ben, c'est très bien dit, je trouve. C'est très juste. En fait, j'aime apprendre. Quand je me suis plongée dans cette histoire-là, premièrement, c'est quoi être un saumon? Je trouve ça tellement intéressant, ta vie, toutes les étapes de sa vie. Je me suis fascinée comme ça dans mes recherches. Ça doit aussi intéresser les autres. Puis ensuite, je voulais tout comprendre aussi comment fonctionnait le système là, de capture, comment on attrape des saumons pour les mettre dans un camion, puis comment... J'ai tout visité ça avec Hydro-Québec. Je suis allée voir la station de capture, j'ai embarqué dans le camion avec des saumons, j'ai fait le 12 km jusqu'au Saint-Angèle-de-Mauricie, je les ai vus retourner à la rivière. Fait que j'ai vraiment... j'ai beaucoup discuté avec eux aussi... Puis c'est une installation hydroélectrique qui, à un moment donné, arrive à la fin de leur durée de vie utile. Mais le saumon, lui, il continue d'exister depuis des milliers d'années. Puis il faut qu'il passe par là, tu sais. Fait que nous, on transforme leur habitat de façon drastique, là. C'est pas banal, en tout cas.
0: Oui,
1: en effet, l'apprentissage, vous avez raison, c'est comme si... Tout ce que j'apprends, j'aime ça réussir à transmettre ça.
0: Ouais, puis il y a quelque chose d'un côté révoltant, il y a un côté aussi de grande humilité. C'est chargé d'émotions et je crois que c'est ça qui fait le succès de cette représentation-là, c'est qu'on crée l'émotion, mais aussi avec la participation, il y a une part d'improvisation. Premièrement, faut dire, c'est une performance qui est pour tous âges. Hein? Autant les jeunes vont être fascinés par ça, et pour nous, peut-être adultes, on retrouve un peu notre cœur d'enfant, parce qu'on se prête au jeu aussi. Il y a quelque chose qui est interactif.
1: Oui, absolument. Je voulais un vrai contact avec les gens. T'sais, nous, souvent, au théâtre, je suis sur scène. Vous voyez les acteurs sur scène, mais nous, on ne vous voit pas. Mais là, en jouant dehors, on est vraiment ensemble. Je vois tous les spectateurs. J'ai un contact avec chaque personne. On ouvre le spectacle avec les enfants. Quelques enfants viennent avec moi puis on distribue des œufs de saumon qui sont des billes, en fait, des billes pour jouer. Puis chaque spectateur a son œuf dans les mains pour commencer le spectacle. Et donc, j'inclus les enfants dans cette distribution-là. Donc, ils sentent vraiment qu'ils font partie du truc en partant. Mm-hmm. Et c'est pas un spectacle pour enfants. Hein. C'est vraiment un spectacle pour tout le monde dans lequel j'ai pensé aux enfants, tu sais, pour qu'ils ne s'ennuient pas, puis pour qu'ils soient aussi impliqués dans le spectacle. Mais c'est vraiment... C'est vraiment un spectacle pour adultes aussi. Là, je m'adresse vraiment aux adultes aussi. Même, je dirais, d'abord et avant tout. Mais donc, les enfants se sentent vraiment impliqués dans le truc. Puis oui, on peut parler. Chaque spectacle est différent, dépendamment.

0: juillet prochain. Faut pas manquer ça. Si c'est la première fois là, que vous osez vous commettre, vous plonger dans cet univers, on plonge avec toi. Hein? On devient un saumon dans la rivière Métis et on ressort de cette expérience-là changé, je pense, parce que ce que j'ai entendu, là, justement, c'est quelque chose qui nous transforme un peu et pour le mieux. Hein? On devient probablement meilleur grâce à Christine Beaulieu. Merci beaucoup d'avoir été avec nous. Bienvenue dans la région.
1: Ça me fait plaisir.
0: Okay.
1: Merci à vous. Merci. Et au plaisir de rencontrer effectivement vendredi et samedi.
0: Parfait. Merci. Bye-bye.

0: un bref rappel de ce qui s'en vient. C'est partiellement nuageux, 40 % de probabilité d'averse ce soir. Les vents d'ouest à 20 km/h, minimum à 15 degrés pour demain. Alternance de soleil et de nuages, 30 % de probabilité d'averse en après-midi. Les vents sud-ouest à 20 km/h, rafale à 40. Et demain, ce sera un maximum à 19 degrés. Actuellement, dans le Grand Rimouski, le Métis, il fait 18 degrés. 96.5.
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0: Amateur de baseball, ben c'est ce vendredi 17 juillet que se met en branle la 5e édition du tournoi junior 2A Baseball ID de Rimouski. C'est un tournoi qui promet encore une fois du jeu de haut niveau. Il y aura 8 équipes provenant de 5 régions du Québec qui vont se disputer les honneurs du seul tournoi junior 2A au Québec. Alors cette année, 2 équipes du Bas-Saint-Laurent, le Baseball ID de Rimouski, le Hyundai de Rivière-du-Loup et de Saint-Pascal prendront part au tournoi. Alors les Carnavals de Québec, les champions de l'édition 2025, les Monarques bleus de Lévis, les Seigneurs élites de Repentigny, le Laurier de Victoriaville, ainsi que 2 nouvelles équipes, les Patriotes des Laurentides, les Guerriers de Richelieu à Yamaska, complètent le tableau. Les matchs seront tous joués au terrain 3. Seigneur du complexe sportif Guillaume Leblanc, le premier affrontement opposera le Hyundai Rivière-du-Loup de Saint-Pascal à Baseball ID de Rimouski dès 10h ce vendredi matin. La grande finale aura lieu dimanche à 17h. L'admission est gratuite pour tous. Les matchs et un service de cantine sur place vous seront offerts. Alors, amateurs de baseball, mais c'est en fin de semaine que ça se passe à Rimouski.
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0: Bienvenue à votre bulletin de nouvelles de l'après-midi de ce 15 juillet 2026. Ici, Alphonse Legault au micro. Deux bacs à rébus en flammes dans le secteur de la rue Ross à Rimouski, de même qu'un incendie dans une résidence située sur la rue Raoul Dion, ont fait intervenir tôt ce mercredi matin la police locale. Selon un communiqué de la Sûreté du Québec, deux occupants de la résidence ont été évacués de façon sécuritaire et personne n'a été blessé. Mais une enquête a été ouverte afin de déterminer les circonstances entourant ces événements. La police informe que la scène est actuellement protégée afin de permettre le travail des enquêteurs et qu'un technicien en scène d'incendie de la Sûreté du Québec devrait se rendre sur place cette journée afin d'analyser la scène. À proximité des lieux, les policiers disent avoir procédé lors de l'intervention à l'arrestation d'une personne d'âge mineur. Celle-ci, actuellement détenue, sera rencontrée plus tard dans la journée par les enquêteurs. Est-ce que cette arrestation pourrait être liée aux autres incendies ou actes d'allumage survenus récemment à Rimouski? La Sûreté du Québec pense qu'il est trop tôt de se prononcer sur le sujet, mais n'écarte pas cette possibilité qui d'ailleurs fait partie, dit-elle, des éléments qui sont présentement analysés dans le cadre de l'enquête. Nous vous le disions en début de cette semaine que la MRC de la Métis a adopté le 8 juillet dernier son premier plan climat dont la mise en œuvre pourrait débuter en 2028. Mais ce qui n'a pas été dit, c'est qu'en marge de cette adoption, la MRC de la Métis a aussi révélé le gagnant du concours d'idées pour le climat, un concours proposé par la MRC à la population locale. Nous revenons sur le sujet dans ce reportage avec Hubert Héberge.
1: La proposition « À chacun son tour », pilotée par Mme Mélissa Leblanc, a remporté le prix coup de cœur du public, se méritant une bourse de 1 000. Le projet prévoit aménager un jardin communautaire intérieur dans un bâtiment sous-utilisé. Mme Mélissa Leblanc explique le fonctionnement des tours de culture qui sont au cœur du projet.
2: On prendrait un grand tuyau, là, puis il y a des trous. Donc, tu implantes ta laitue dans un trou, tu en mets partout tout le tour, puis là, tes laitues vont pousser, ils vont aller se nourrir des nutriments, puis de l'eau qui va ruisseler parce que la pompe, elle va faire monter l'eau à toutes les 40 minutes. Elle va faire monter l'eau en haut de la tour, puis là, l'eau va ruisseler sur les racines, puis c'est ce qui va nourrir les plantes. On peut faire pousser des laitues, on peut faire pousser des épinards, on peut faire pousser des tomates, des poivrons, des concombres, des fines herbes, de la bétacarde.
1: Le concours visait à laisser la parole aux résidents de la Métis à propos du type d'initiative verte qu'ils souhaitent voir se réaliser sur leur territoire. Pour Alexis Coutu-Marcotte, aménagiste de la MRC, l'idée a touché sa cible.
3: On voulait que les gens ils se motivent à se dire qu'est-ce qu'on peut faire pour le climat. Puis dans ce cas-là, ben, on a eu 15 beaux projets qui ont été sélectionnés. Puis ça a touché sa cible parce que on a vu premièrement les gens qui étaient super contents d'avoir présenté ces idées-là. On voyait quand ils présentaient durant le conseil, c'est des idées vraiment qui les passionnaient vraiment. Puis nous, c'est ça vraiment qui nous motive par la mobilisation, c'est que les gens deviennent passionnés par les changements climatiques.
1: Madame Leblanc était fière que son projet soit retenu parmi les 15 propositions qui ont été soumises à la MRC et entend bien faire partie de l'équipe de réalisation, advenant qu'une municipalité manifeste le désir de reconvertir un bâtiment en jardin intérieur.
2: On a quelque chose là qui peut devenir un beau projet réalisable. C'est sûr que je ne ferais pas ce gros projet-là toute seule, mais assurément que je serais là pour aider. Moi, je prends le bénévolat, puis c'est sûr que je trouverais le temps là, pour pouvoir mettre l'épaule à la roue.
1: C'était Hubert Héberge du programme IGL pour Flow FM.
0: La 28e édition du défi vélo plein air présenté par la Fondation Jacques Hébert a eu un record inattendu en fin de semaine dernière. Cet événement cycliste d'envergure organisé pour ramasser des fonds au profit de la lutte contre le cancer dans la sous-région a récolté la somme historique de 306 636 $ contre un objectif initial de 125 000 $. Ainsi donc, l'événement vient de franchir, selon le communiqué, le cap cumulatif des 2 millions de dollars remis à l'Association du cancer de l'Est du Québec depuis ses débuts. Les fonds recueillis, pour rappel, serviront directement à maintenir et à développer les services humains de l'Association du cancer de l'Est du Québec. Ils soutiendront également l'hébergement à l'hôtellerie au Bain-Brazo, toutes les étapes de la maladie et la distribution de trousses de mieux-être pour des personnes débutant des traitements de chimiothérapie par intraveineuse ou d'immunothérapie. Allons maintenant découvrir les événements culturels qui vont marquer la suite de cette semaine. C'est avec vous, Hugo Etier.
4: Ne manquez pas ce jeudi à la place publique éphémère présentée par la ville de Rimouski, les midis d'été au bord du fleuve. Le tout présenté dès 11h30. On vous invite à venir pique-niquer et profiter d'une ambiance musicale douce et chaleureuse avec en prime la présence d'un camion de cuisine de rue. Grâce aux bibliothèques de la ville, une sélection de livres sera également disponible pour bouquiner sur place. Que vous soyez de passage ou au travail, prenez un moment pour respirer l'air salin, contempler le fleuve et simplement en profiter. Le site historique et maritime de la Pointe-aux-Pères vous présente le concert de Pascal Demalcy et l'Orchestre de l'Antarctique. Les rendez-vous de la Pointe-aux-Pères le jeudi de 5 à 7 en terrasse au hangar 14. L'admission est gratuite, un service de bar et boucher à partager sur place en formule 5 à 7. Et pour terminer, à la brasserie artisanale Le Bien et le Malte, ce jeudi soir, le concert du groupe Belle Rondelle à 21h. L'imaginaire musical de Belle Rondelle répond aux besoins d'évasion de ses auditeurs en les transportant vers des paysages bucoliques où la flore sauvage est reine. Le groupe peint une toile claire obscure sur laquelle se déposent des contes à la fois intimes et universels. Prix d'entrée libre, 15$ suggéré. Le spectacle débute à 21h.
0: Et cette note en page sport, la Coupe du monde de soccer se poursuit. On connaît depuis hier le premier pays finaliste, c'est l'Espagne qui a pris le dessus de la France en dominant le premier match de la demi-finale par 2-0. Le second match aura lieu courant cette journée et opposera l'Argentine à l'Angleterre. Ce sera tout pour ce bulletin de nouvelles. Merci de l'avoir suivi. 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

0: La journée d'ici ce soir et ce soir, cette nuit partiellement nuageux, 40% de probabilité d'averse avec des vents d'ouest à 20 km/h, un minimum à 15 degrés. Demain, c'est une alternance de soleil et de nuages. Il restera 30% de probabilité d'averse en après-midi et des vents du sud-ouest à 20 km/h, rafale à 40 et un maximum à 19. J'y restera parce que ensuite de ça, ben, c'est des nuages simplement. Il n'y a pas de précipitation de prévu pour la nuit de jeudi, ni vendredi, ni samedi. En fait, ce sera des nuages et une alternance de soleil et de nuages dans les prochains jours, avec des maximums un peu plus frais. Par contre, vendredi, on est à 18 degrés, samedi 24 degrés, dimanche à 22 degrés. Actuellement, dans le Grand Rimouski, la Métis, faible pluie et il fait 18 degrés.
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0: Quelles sont les activités à prévoir cette semaine? 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
1: Don Rémy annonce le retour des activités le 18 juillet au même endroit, à la même heure. Ne manquez pas du 23 au 26 juillet prochain, Artistes en fête. Plus de 40 artistes peintres et sculpteurs provenant des quatre coins du Québec vont exposer dans les petites galeries d'art multicolores et les gazebos situés à proximité de la galerie d'art du Vieux-Presbytère à Sainte-Flavie. Du jeudi au samedi, les heures d'ouverture sont de 10h à 17h30. Dimanche, ce sera de 10h à 16h30. Monsieur Rénal Gauthier, artiste peintre et sculpteur professionnel, exposera à la galerie d'art du Vieux-Presbytère du 20 juillet au 2 août en tant qu'artiste invité d'honneur. Le groupe Alizarin vous invite chaleureusement à participer à cet événement. Le bingo Saint-Germain de Rimouski, c'est à tous les mercredis à 19h et c'est au profit de la fabrique pour la cathédrale. L'ouverture des portes se fait à 17h15 et on joue à 19h. L'entrée se fait par la rue des Marguilliers derrière la cathédrale. Le programme de la soirée, c'est plusieurs façons de gagner des lots cumulatifs et ce bingo s'adresse aux 18 ans et plus seulement. 88-724-4545 pour informations supplémentaires. Les vrais amis de Saint-Robert vous invitent les dimanches aux soirées de danse en ligne, danse folklorique et danse en couple à compter de 19h30 au Centre communautaire Alphonse Francœur situé au 358 rue Sirois à Rimouski. Avec nos musiciens Bertrand Fortin et Mario Brideau, nous vous souhaitons la bienvenue à tous et nous vous invitons à passer une excellente soirée. Le Club des 50 ans et plus de Squatec vous invite à l'ouverture du marché. C'est tous les samedis à partir du 4 juillet jusqu'au 12 septembre de 10h à 14h et c'est dans le parc intergénérationnel Charles Arsenault. Il y a aussi un nouvel exposant qui s'appelle la Bergerie du Grand Méchant Loup avec de la viande d'agneau. Les heures d'ouverture du marché sont de 10h à 14h. Bienvenue à vous tous. Du 17 au 26 juillet, au Sanctuaire Saint-Anne de la Pointe-aux-Pères, vous êtes invité à participer à la 151e neuvaine et fête de Saint-Anne. Sous le thème de l'amour reçu à la mission vécue, des célébrations auront lieu à compter du vendredi 17 juillet. Une marche du pardon animée par la troupe théâtrale dirigée par Sœur Victoria dans le parc du Sanctuaire le 21 juillet à 18h. Participez au pèlerinage à l'île Saint-Barnabé qui se tiendra le jeudi 23 juillet de 9h à 15h. 18$ à l'inscription au secrétariat du presbytère Saint-Pédis. Vous pouvez communiquer au 418-723-6539, poste 204 pour l'inscription et pour information générale sur la neuvaine, téléphonez au 418-723-2962, 418-723-2962. Le Club 55 de Saint-Eugène-de-la-Drière organise une soirée de danse samedi 18 juillet prochain à compter de 20h. Ce sera animé en musique par Bertrand Fortin. Il y aura un service de bar sur place. Le coût d'entrée est fixé à 7$ pour les membres, 8$ pour les non-membres. On se rend à la salle communautaire de Saint-Eugène-de-la-Drière au 15 rue du Campagnard. C'est une invitation à vous tous. Voilà ce qui complète l'édition de l'agenda pour aujourd'hui.

Aux petites annonces, aujourd'hui, on a une cage de transport pour chats, couleur bleue et grise, de dimension 21 pouces de longueur par 16 pouces de largeur et 13 pouces de hauteur, a servi une fois au prix de 20 $. On a aussi un sac de transport pour chats, rouge et noir, dimension 18 par 10 par 11 pouces, servi une fois au prix de 15 $. On s'adresse au 418-869-3038, 418-869-3038. On a à donner une niche 4 saisons en bois de cèdre pour chien moyen à grande taille, toit refait à neuf et protecteur de bois. Appelez au 88-775-90-58, 88-775-9058. On a pour vous une chambre à louer avec frigo et micro-ondes. C'est dans le secteur de Saint-Fabien. 88-869-23-52, 88-869-2352. À vendre un canot en très bon état, 14 pieds de longueur, deux couches de peinture marine de qualité, deux rames et pesées. L'intérieur est en bon état. C'est une longueur idéale pour un canot à pêche pour le saumon. On l'a payé 2 900 $. On vous laisse ça à 995 $. On s'informe au 88-750-1780, 88-750-1780. On recherche des représentants solides en vente pour ouverture de marché canadien. C'est un commerce de chasse et pêche à raison de 3 à 4 mois par année. Excellente commission plus royauté. On demande quelqu'un de bilingue. On s'informe à Denis Proulx à info@commercialboc-thorax.com et au 88-750-1780, 88-750-1780. On a à vendre un ensemble de tables de cuisine avec 4 chaises en bois naturel, 47 pouces de long, 30 pouces de large, avec napperon, coussin de chaise, meubles pour micro-ondes, ainsi que 2 lampes et 2 petites tables. Cage pour chat ou pour petit chien, grandeur 20 par 13 pouces au prix de 25 $, et un réfrigérateur de marque MasterChef en bon état, dimension 33 pouces de hauteur, 19 pouces de largeur. On rejoint le vendeur au 581-246-6924, 581-246-6924. Voilà ce qui complète l'édition des petites annonces pour aujourd'hui.

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Les médias sociaux sont remplis de toutes sortes de choses, de nos propres intérêts. On sait que les algorithmes s'arrangent pour nous projeter des choses auxquelles on a des intérêts. Si on s'attarde sur des publications, on va être bombardé par la suite de publications. Si on va magasiner en ligne, ensuite de ça, sur nos réseaux, on va avoir des publicités. Et probablement que ça devient comme ça aussi de mon côté avec mes intérêts, mais je tombe sur une expérience qu'un homme a fait et puis ça attire ma curiosité, évidemment, parce que ça m'intéresse. Donc, il fait l'expérience intéressante à tous les jours pendant 90 jours et il promet aussi de continuer, de ne jamais arrêter parce qu'il est tombé vraiment là accro à ça pendant 90 jours à tous les jours. C'est un rituel pour lequel il envisage avec enthousiasme ce moment dans la journée. Et là, j'avoue que c'est quelque chose vraiment d'intriguant et j'ai vraiment envie de l'essayer. Moi, c'est peut-être un temps de l'année où c'est propice à ça. Là, il y a beaucoup de gens qui partent en vacances. Peut-être que vous pourriez essayer ça vous aussi. C'est 20 minutes d'arrêt total. 20 minutes. 20 minutes, pas 20 minutes couché, là, à faire une petite sieste. Là. C'est pas 20 minutes en voiture à regarder le paysage. C'est 20 minutes stationnaire, debout, arrêté, devant, les yeux ouverts, devant quelque chose qui vous apaise, hein? J'imagine, vous choisissez un endroit où vous êtes en paix, pas trop de moustiques. Et puis, qu'est-ce qui se passe? Lui, il décrit que les premières 5 minutes, au début, c'est très difficile. L'esprit s'anime, les idées se bousculent dans sa tête. On s'ennuie même. On a envie de bouger. Donc, le premier 5 minutes, quand on dépasse ça, alors, tout à coup, on ressent les bienfaits. À long terme, il dit que ses jambes sont devenues un peu plus fortes, que son humeur s'est améliorée. On appelle ça de la méditation debout. Et les flots de pensées, au fil du temps, les flots des pensées vont ralentir. Ça réduit le stress en général. Ça améliore la concentration. Ça renforce la résilience émotionnelle. Ça a que du bon. Améliore la qualité du sommeil aussi. Faut juste trouver le meilleur endroit pour faire ça, évidemment. 20 minutes stationnaires devant, on peut contempler peut-être un coucher de soleil. On a droit à ça, nous. Ici, au Bas-Saint-Laurent, on peut aller sur les plages de la rive et puis fixer justement ces belles fins de journée. Sinon, le lever du soleil peut être intéressant aussi, à toute heure du jour et de la nuit. Si vous jamais vous essayez ça, tenez-moi au courant là, sur les bienfaits que ça apporte. Et puis, moi, je pense que je commence ça dès ce soir.

0: partiellement nuageux ce soir, 40 % de probabilité d'averse et des vents d'ouest à 20 km/h, un minimum à 15 degrés pour demain, alternance de soleil et de nuages, 30 % de probabilité d'averse en après-midi. Les vents seront du sud-ouest à 20 km/h à rafale 40 et un maximum à 19 degrés. Les nuages sont prévus pour vendredi, maximum 18, et des nuages aussi pour samedi, maximum 24 degrés. Actuellement, dans le Grand Rimouski, la Métis, faibles averses de pluie. Présentement, il fait 18 degrés.
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0: Bonjour à toutes et à tous, bienvenue à votre bulletin de nouvelles régionales sur Flo 96.5, Alphonse Legault au micro pour vous informer. La 28e édition du défi vélo plein air présenté par la Fondation Jacques Hébert a eu un record inattendu en fin de semaine dernière. Cet événement cycliste d'envergure organisé pour ramasser des fonds au profit de la lutte contre le cancer dans la sous-région a récolté la somme historique de 306 636 dollars contre un objectif initial de 125 000 dollars. Ainsi donc, l'événement vient de franchir, selon le communiqué, le cap cumulatif des 2 millions de dollars remis à l'Association du cancer de l'Est du Québec depuis ses débuts. Les fonds recueillis, pour rappel, serviront directement à maintenir et à développer les services humains de l'Association du cancer de l'Est du Québec. Ils soutiendront également l'hébergement à l'hôtellerie Aubin Brazo, le soutien à toutes les étapes de la maladie et la distribution de trousses de mieux-être pour les personnes débutantes dans des traitements de chimiothérapie par intraveineuse ou d'immunothérapie. À noter que plusieurs cyclistes d'exception ont été honorés lors de cet événement. Plusieurs prix, notamment le prix Charles Albert, décerné à Bernard Caron pour ses qualités de fonceur, de motivateur, de gentilhomme et de leader. Le prix Persévérance a été remis à Benoît Duchesne par la Fondation Jacques Hébert. Le prix Distinction Jean-François Dorval a été attribué à Étienne Landry pour sa détermination, son dévouement et son optimisme. Et le prix spécial 40 ans de vélo plein air a été remis au premier propriétaire de la boutique, Gilles Duchesne, pour son implication historique dans le défi. Nous vous le disions en début de cette semaine que la MRC de la Métis a adopté le 8 juillet dernier son premier plan climat dont la mise en œuvre pourrait débuter en 2028. Mais ce qui n'a pas été dit, c'est qu'en marge de cette adoption, la MRC de la Métis a aussi révélé le gagnant du concours d'idées pour le climat, un concours proposé par la MRC à la population locale. Nous revenons sur le sujet dans ce reportage avec Hubert Héberge.
1: Le projet gagnant, à chacun son tour, piloté par Mme Mélissa Leblanc, a remporté le prix coup de cœur du public, se méritant une bourse de 1 000. Le projet prévoit aménager un jardin communautaire intérieur dans un bâtiment sous-utilisé. Mme Mélissa Leblanc explique le fonctionnement des tours de culture qui sont au cœur du projet.
2: On prendra un grand tuyau, là, et puis il y a des trous. Donc, tu implantes ta laitue dans un trou, t'en mets partout tout le tour, puis tes laitues vont pousser, vont aller se nourrir des nutriments, puis de l'eau qui va ruisseler, parce que la pompe, elle va faire monter l'eau à toutes les 40 minutes. Elle va faire monter l'eau en haut de la tour, puis là, l'eau va ruisseler sur les racines, puis c'est ce qui va nourrir les plantes. On peut faire pousser des laitues, on peut faire pousser des épinards, on peut faire pousser des tomates, des poivrons, des concombres, des fines herbes, de la bétacarde.
1: Le concours visait à laisser la parole aux résidents de la Métis à propos du type d'initiative verte qu'ils souhaitent voir se réaliser sur leur territoire. Pour Alexis Coutu-Marcotte, aménagiste de la MRC, l'idée a touché sa cible.
3: On voulait que les gens se motivent à se dire qu'est-ce qu'on peut faire pour le climat. Puis dans ce cas-là, ben, on a eu 15 beaux projets qui ont été sélectionnés. Puis ça a touché sa cible parce que on a vu premièrement les gens qui étaient super contents d'avoir présenté ces idées-là. On voyait que quand ils présentaient durant le conseil, c'est des idées vraiment qui les passionnaient vraiment. Puis nous, c'est ça vraiment qui nous motive par la mobilisation, c'est que les gens deviennent passionnés par les changements climatiques.
1: Madame Leblanc était fière que son projet soit retenu parmi les 15 propositions qui ont été soumises à la MRC et entend bien faire partie de l'équipe de réalisation, advenant qu'une municipalité manifeste le désir de reconvertir un bâtiment en jardin intérieur.
2: On a quelque chose là qui peut devenir un beau projet réalisable. Là. C'est sûr que je ne ferais pas ce gros projet-là toute seule, mais assurément que je serais là pour aider. Moi, je prends le bénévolat, puis c'est sûr que je trouverais le temps là, pour pouvoir mettre l'épaule à la roue.
1: C'était Hubert Héberge du programme IGL. Pour Flo FM.
0: Deux bacs à rebut en flammes dans le secteur de la rue Ross à Rimouski, de même qu'un incendie dans une résidence située sur la rue Raoul Dion, ont fait intervenir tôt ce mercredi matin la police locale. Selon un communiqué de la Sûreté du Québec, deux occupants de la résidence ont été évacués de façon sécuritaire et personne n'a été blessé. Mais une enquête a été ouverte afin de déterminer les circonstances entourant ces événements. La police informe que la scène est actuellement protégée afin de permettre le travail des enquêteurs et qu'un technicien en scène d'incendie de la Sûreté du Québec devrait se rendre sur place cette journée afin d'analyser la scène. À proximité des lieux, les policiers disent avoir procédé lors de l'intervention à l'arrestation d'une personne d'âge mineur. Celle-ci, actuellement détenue, sera rencontrée plus tard par les enquêteurs. Est-ce que cette arrestation pourrait être liée aux autres incendies ou actes d'allumage survenus récemment à Rimouski? La Sûreté du Québec pense qu'il est trop tôt de se prononcer sur le sujet, mais n'écarte pas cette possibilité qui d'ailleurs fait partie, dit-elle, des éléments qui sont présentement analysés dans le cadre de l'enquête. Allons maintenant découvrir les événements culturels qui vont marquer la suite de cette semaine. C'est avec vous, Hugo Etier.
4: Ne manquez pas ce jeudi à la place publique éphémère présentée par la ville de Rimouski, les midis d'été au bord du fleuve. Le tout présenté dès 11h30. On vous invite à venir pique-niquer et profiter d'une ambiance musicale douce et chaleureuse avec en prime la présence d'un camion de cuisine de rue. Grâce aux bibliothèques de la ville, une sélection de livres sera également disponible pour bouquiner sur place. Le site historique maritime de la Pointe-aux-Pères vous présente le concert de Pascal Demalcy et l'Orchestre de l'Antarctique. Les rendez-vous de la Pointe-aux-Pères le jeudi de 5 à 7 en terrasse au hangar 14. L'admission est gratuite, un service de bar et boucher à partager sur place en formule 5 à 7. Et pour terminer, à la brasserie artisanale Le Pied et le Malte, ce jeudi soir, le concert du groupe Belly Rondelle à 21h. L'imaginaire musical de Belly Rondelle répond aux besoins d'évasion de ses auditeurs en les transportant vers des paysages bucoliques où la flore sauvage est reine. Le groupe peint une toile claire obscure sur laquelle se déposent des contes à la fois intimes et universels. Prix d'entrée libre, 15$ suggérés. Le spectacle débute à 21h.
0: Ce sera tout pour ce bulletin de nouvelles. Merci de l'avoir suivi. 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
5: Quelques averses qui vont cesser ce soir, partiellement nuageux par la suite, des vents d'ouest de 30 à 50 km/h minimum la nuit prochaine de 15 degrés. Jeudi, alternance de soleil et nuages et 30% de probabilité d'averses en après-midi. Des vents d'ouest de 20 à 40 km à l'heure et un maximum de 19. Vendredi, un ciel qui se dégage, maximum de 22. Pour la fin de semaine, des nuages samedi, alternance de soleil et nuages pour dimanche. Il est 16h08 dans les Rimouski et dans la Métis. Ben, il fait présentement 18 degrés.
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le 15 juillet. On va aller trop vite quand même, hein? Déjà que le mois de juillet, je trouve, passe assez vite, merci. Aujourd'hui, à l'émission, on fait le point sur les travaux en cours sur le territoire de la ville de Rimouski, parce qu'il y en a plusieurs. Campagne de financement pour le Théâtre du Bic et la Banque du Canada maintient son taux directeur à 2,25 % malgré le contexte économique, malgré aussi le contexte géopolitique. Eh bien, la banque se dit confiante et maintient donc son taux à 2,25 %. À compter de 17 heures, les nouvelles

Dès aujourd'hui au Québec, plusieurs produits ne sont plus assujettis à la TVQ, ce qui devrait alléger un peu, je dis bien un peu, la facture des consommateurs. Parmi les articles visés, on retrouve notamment des salades de fruits, des légumes préparés, des barres tendres, des mélanges de noix, de graines, ainsi que des produits courants comme le papier de toilette et les papiers mouchoirs. Certaines pâtisseries vendues en portions individuelles comme les beignes, les biscuits, les muffins ou encore des gâteaux sont aussi concernées. Même chose pour certains desserts et produits laitiers comme la crème entre autres, la crème dessert, le yogourt glacé et le sorbet. Selon l'Association des détaillants en alimentation du Québec, cette mesure pourrait représenter environ 50 $ d'économie par famille par année au Québec. Ça fait à peu près 1 $ par semaine. À peu près. C'est pas vraiment une très grosse économie. Après la pause, la musique de Karim Ouellet à Flow Express.

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16h29, la ville de Rimouski poursuit ses travaux de planage et de pavage, entre autres sur le boulevard Saint-Germain. Dans le district Nazareth, la circulation est ralentie depuis le début de la semaine. Et les travaux aussi de planage et de pavage se poursuivent sur le boulevard Saint-Germain dans le district Nazareth. Ces travaux entraînent un ralentissement de la circulation depuis le début de la semaine. Et il y en a d'autres un peu partout, donc si... L'été, je pense qu'il faut s'attendre à ce genre de choses-là. Il y a des travaux à l'intérieur des villes, mais également à l'extérieur. C'est la saison idéale, si vous me passez l'expression, pour patcher les trous. À 16h29, Jeff Posé après la pause avec mon doigt et par la suite...

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0: 16h47, Patrice Michaud à Flow Express. Selon un nouveau rapport, on dit que les dépenses des Canadiens ont augmenté en 2021 et 2025, mais cette hausse ne repose pas sur des bases solides pour la majorité des ménages. Seuls les 20% les plus riches ont vu leurs revenus suivre le rythme de leurs dépenses. Et pour les autres, ben, la situation est différente. Les ménages de la classe moyenne n'ont couvert qu'un peu plus de la moitié de leurs dépenses avec leurs revenus, tandis que les plus modestes en ont presque rien financé en bout de ligne. Résultat, ben, plusieurs Canadiens ont dû piger dans leur épargne, s'endetter davantage ou encore compter sur la valeur de leurs actifs, comme par exemple l'immobilier. Cette croissance des dépenses est surtout liée aux services, notamment les frais financiers, alors que les achats de biens essentiels restent stables et que les dépenses importantes comme les voitures ou encore les électroménagers sont à la baisse. Donc voilà pour les dépenses des Canadiens. C'est pas très surprenant comme nouvelle, hein. On le dit de plus en plus, la classe ouvrière s'effrite. On n'a qu'à regarder ce qui se passe dans les banques alimentaires. Il y a des gens qui travaillent à temps plein et qui n'arrivent pas à joindre les deux bouts et qui doivent se présenter à des comptoirs alimentaires pour pouvoir arriver dans une société comme la nôtre. C'est assez difficile à prendre. Ça nous mène à 16h48. Des averses sont prévues pour ce soir. Par contre, ça devrait quand même pas être si mal. Demain, c'est alternance de soleil et nuages et 30% de probabilité d'averse. C'est chaud, ben, peut-être pas aujourd'hui, mais hier, ça l'était avec Mitsou. Il y a aussi les trois accords avec leur nouveauté, Stéphanie, Rémi Chassé. Et tout de suite après ces trois chansons, ce sera le moment de vous présenter les actualités avec Alphonse Legault.
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0: Bonjour à toutes et à tous, bienvenue à votre bulletin de nouvelles régionales sur FRO 96.5, Alphonse Logo au micro pour vous informer. La 28e édition du défi vélo plein air présenté par la Fondation Jacques Hébert a eu un record inattendu en fin de semaine dernière. Cet événement cycliste d'envergure organisé pour ramasser des fonds au profit de la lutte contre le cancer dans la sous-région a récolté la somme historique de 306 636 dollars contre un objectif initial de 125 000 dollars. Ainsi donc, l'événement vient de franchir, selon le communiqué, le cap cumulatif des 2 millions de dollars remis à l'Association du cancer de l'Est du Québec depuis ses débuts. Les fonds recueillis, pour rappel, serviront directement à maintenir et à développer les services humains de l'Association du cancer de l'Est du Québec. Ils soutiendront également l'hébergement à l'hôtellerie au Bain-Brazo, le soutien à toutes les étapes de la maladie et la distribution de trousses de mieux-être pour les personnes débutant des traitements de chimiothérapie par intraveineuse ou d'immunothérapie. À noter que plusieurs cyclistes d'exception ont été honorés lors de cet événement. Plusieurs prix, notamment le prix Charles Albert, décerné à Bernard Caron pour ses qualités de fonceur, de motivateur, de gentilhomme et de leader. Le prix Persévérance a été remis à Benoît Duchesne par la Fondation Jacques Hébert. Le prix Distinction Jean-François Dorval a été attribué à Étienne Landry pour sa détermination, son dévouement et son optimisme. Et le prix spécial 40 ans de vélo plein air a été remis au premier propriétaire de la boutique, Gilles Duchesne, pour son implication historique dans le défi. Nous vous le disions en début de cette semaine que la MRC de la Métis a adopté le 8 juillet dernier son premier plan climat dont la mise en œuvre pourrait débuter en 2028. Mais ce qui n'a pas été dit, c'est qu'en marge de cette adoption, la MRC de la Métis a aussi révélé le gagnant du concours d'idées pour le climat, un concours proposé par la MRC à la population locale. Nous revenons sur le sujet dans ce reportage avec Hubert Héberge.
1: Le projet gagnant, à chacun son tour, piloté par Mme Mélissa Leblanc, a remporté le prix coup de cœur du public, se méritant une bourse de 1 000. Le projet prévoit aménager un jardin communautaire intérieur dans un bâtiment sous-utilisé. Mme Mélissa Leblanc explique le fonctionnement des tours de culture qui sont au cœur du projet.
2: On prendra un grand tuyau, là, et puis il y a des trous. Donc, tu implantes ta laitue dans un trou, tu en mets partout tout le tour, puis tes laitues vont pousser, vont aller se nourrir des nutriments, puis de l'eau qui va ruisseler parce que la pompe, elle va faire monter l'eau à toutes les 40 minutes. Elle va faire monter l'eau en haut de la tour, puis là, l'eau va ruisseler sur les racines, puis c'est ce qui va nourrir les plantes. On peut faire pousser des laitues, on peut faire pousser des épinards, on peut faire pousser des tomates, des poivrons, des concombres, des fines herbes, de la bétacarde.
1: Le concours visait à laisser la parole aux résidents de la Métis à propos du type d'initiative verte qu'ils souhaitent voir se réaliser sur leur territoire. Pour Alexis Coutu-Marcotte, aménagiste de la MRC, l'idée a touché sa cible.
3: On voulait que les gens se motivent à se dire qu'est-ce qu'on peut faire pour le climat. Puis dans ce cas-là, ben, on a eu 15 beaux projets qui ont été sélectionnés. Puis ça a touché sa cible parce que on a vu premièrement les gens qui étaient super contents d'avoir présenté ces idées-là. On voyait que quand ils présentaient durant le conseil, c'est des idées vraiment qui les passionnaient vraiment. Puis nous, c'est ça vraiment qui nous motive par la mobilisation, c'est que les gens deviennent passionnés par les changements climatiques.
1: Madame Leblanc était fière que son projet soit retenu parmi les 15 propositions qui ont été soumises à la MRC et entend bien faire partie de l'équipe de réalisation, advenant qu'une municipalité manifeste le désir de reconvertir un bâtiment en jardin intérieur.
2: On a quelque chose là qui peut devenir un beau projet réalisable. Là. C'est sûr que je ne ferais pas ce gros projet-là toute seule, mais assurément que je serais là pour aider. Moi, je prends le bénévolat, puis c'est sûr que je trouverais le temps là, pour pouvoir mettre l'épaule à la roue.
1: C'était Hubert Héberge du programme IGL. Pour Flo FM.
0: Deux bacs à rebut en flammes dans le secteur de la rue Ross à Rimouski, de même qu'un incendie dans une résidence située sur la rue Raoul Dionne, ont fait intervenir tôt ce mercredi matin la police locale. Selon un communiqué de la Sûreté du Québec, deux occupants de la résidence ont été évacués de façon sécuritaire et personne n'a été blessé. Mais une enquête a été ouverte afin de déterminer les circonstances entourant ces événements. La police informe que la scène est actuellement protégée afin de permettre le travail des enquêteurs et qu'un technicien en scène d'incendie de la Sûreté du Québec devrait se rendre sur place cette journée afin d'analyser la scène. À proximité des lieux, les policiers disent avoir procédé lors de l'intervention à l'arrestation d'une personne d'âge mineur. Celle-ci, actuellement détenue, sera rencontrée plus tard par les enquêteurs. Est-ce que cette arrestation pourrait être liée aux autres incendies ou actes d'allumage survenus récemment à Rimouski? La Sûreté du Québec pense qu'il est trop tôt de se prononcer sur le sujet, mais n'écarte pas cette possibilité qui d'ailleurs fait partie, dit-elle, des éléments qui sont présentement analysés dans le cadre de l'enquête. Allons maintenant découvrir les événements culturels qui vont marquer la suite de cette semaine. C'est avec vous, Hugo Etier.
4: Ne manquez pas ce jeudi à la place publique éphémère présentée par la ville de Rimouski, les midis d'été au bord du fleuve. Le tout présenté dès 11h30. On vous invite à venir pique-niquer et profiter d'une ambiance musicale douce et chaleureuse avec en prime la présence d'un camion de cuisine de rue. Grâce aux bibliothèques de la ville, une sélection de livres sera également disponible pour bouquiner sur place. Le site historique maritime de la Pointe-aux-Pères vous présente le concert de Pascal Demalcy et l'Orchestre de l'Antarctique. Les rendez-vous de la Pointe-aux-Pères le jeudi de 5 à 7 en terrasse au hangar 14. L'admission est gratuite, un service de bar et boucher à partager sur place en formule 5 à 7. Et pour terminer, à la brasserie artisanale Le Bien et le Malte, ce jeudi soir, le concert du groupe Belle Hirondelle à 21h. L'imaginaire musical de Belle Hirondelle répond aux besoins d'évasion de ses auditeurs en les transportant vers des paysages bucoliques où la flore sauvage est reine. Le groupe peint une toile claire obscure sur laquelle se déposent des contes à la fois intimes et universels. Prix d'entrée libre, $15 suggérés. Le spectacle débute à 21h.
0: Ce sera tout pour ce bulletin de nouvelles. Merci de l'avoir suivi. 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
5: Quelques averses qui vont cesser tard ce soir, partiellement nuageux par la suite.

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0: 17h18, dans l'actualité aujourd'hui, on apprend que la Banque du Canada maintient son taux directeur à 2,25% et se dit confiant que l'économie canadienne évolue comme prévu, et ce qui l'amène donc à garder le même cap pour les prochains mois. La Banque centrale juge que l'inflation globale et l'inflation de base restent proches de la cible de 2% malgré les tensions géopolitiques et les prix élevés de l'énergie. Par contre, elle surveille le risque que ces hausses de coûts se propagent plus largement dans l'économie, mais pour l'instant, ce n'est pas le cas selon les indicateurs. Alors, son taux reste à 2,25%. On verra cet automne si, bien sûr, la banque maintient ce taux. 17h19, Mylène Farmer avec Désenchanté après la pause.
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folie qui me manque à Flow Express, 17h31, toujours 17 degrés dans Rimouski. Donnez les prévisions de la météo dans moins de 10 minutes. Le Théâtre du Bic passe à l'action avec une grande campagne de financement. L'institution Bas-Laurentienne veut recueillir un minimum de 500 000 $ et recruter 20 mécènes prêts à soutenir sa mission. L'argent servira à soutenir des projets en éducation, en médiation culturelle et en appui à la relève artistique. Et une partie de ces dons sera aussi versée dans un fonds permanent afin de générer des revenus durables pour les années à venir. François Boivin rappelle que la culture joue un rôle central dans la santé, bien sûr, d'une société et dans l'initiative des jeunes aux arts. Ça, c'est vraiment important. Un volet éducatif vraiment essentiel. 17h32, voici Ricky Lovato à Flow.

0: Quelques averses qui vont cesser, partiellement nuageux par la suite, des vents du secteur ouest à 30 km/h, des rafales à 50, minimum 15 degrés. Demain, alternance de soleil et nuages et 30% de probabilité d'averses en après-midi, des vents d'ouest à 20 km/h, des rafales à 40 et un maximum de 19 degrés. Vendredi, un ciel qui se dégage, maximum de 22. Un aperçu pour la fin de semaine, on est quand même mercredi. Samedi, des nuages, maximum de 22. Et dimanche, alternance de soleil et nuages, maximum là aussi de 22. 17h38 précisément, il fait 17 degrés.
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1: Oui, Martin Dufour, chef de la Première Nation Inuit-Despite. Premièrement, le constat, c'est qu'on valorise pas sa juste valeur, les travailleurs. Il y a des gens qui travaillent depuis des années, que ce soit en pouvoirie, dans le domaine des pêches commerciales, dans le tourisme en général. Là, ici, c'est vraiment des travailleurs qui sont des professionnels. Puis je pense qu'on le valorise pas sa juste valeur.
2: Les travailleurs de l'industrie

0: 7h41, ça complète Flow Express pour ce soir. Ne manquez pas à 18h, un jour à la fois. 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On se reparle, nous, demain, à compter de 16h pour une autre édition de Flow Express. Bonne soirée.
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0: Bonjour à tous, ici Lynn, votre animatrice, en compagnie de notre invitée Chelsea. Bienvenue à l'émission Un jour à la fois, une émission dédiée au mouvement des alcooliques anonymes. Les alcooliques anonymes sont une association de personnes qui partagent entre elles leur expérience, leur force et leur espoir dans le but de résoudre leurs problèmes communs et d'aider d'autres alcooliques à se rétablir. Le désir d'arrêter de boire est la seule condition pour devenir membre des AA. Les AA ne demandent ni cotisation ni droit d'entrée. Nous nous finançons par nos propres contributions. Les AA ne sont associés à aucune secte, confession religieuse ou politique, à aucun organisme ou établissement. Ils ne désirent s'engager dans aucune controverse. Ils n'endossent ni ne contestent aucune cause. Notre but premier est de demeurer abstinent et d'aider d'autres alcooliques à le devenir. Alors aujourd'hui, comme à chaque semaine, on reçoit un invité qui vient nous parler de sa vie, des difficultés de son passé et de son expérience actuelle de rétablissement. Bonjour Chelsea.
1: Bonjour.
0: Je te laisse la parole. Tu peux commencer tout de suite ton message.
1: Wow, OK. Je suis vraiment contente, heureuse d'être ici. Émotionnel. Je vais commencer par dire bonjour, je m'appelle Chelsea, je suis alcoolique en rétablissement. J'ai pas eu une vie facile, moi. Les quatre segments, je vais les séparer. La première, je vais parler de mon enfance, puis après, on verra. Je veux commencer par dire que tantôt, il y avait un autre homme qui partageait, puis pendant ce temps-là, j'étais comme un peu dans l'autre salle, puis checké alentour, puis j'ai vu l'histoire de AA. Il y avait des lettres signées par Bill. Je sais que Montréal, il y a une place spéciale dans le mouvement de l'alcoolique anonyme. Puis l'histoire de l'alcoolique anonyme, ça me fascine. Le mouvement, ça me fascine parce que honnêtement, ça me sauve la vie. C'est la seule chose à date qui marche, qui me rend contente, joyeuse et libre. Et pour ça, je veux pas pleurer là parce que... Mais c'est correct de pleurer, tu sais. J'ai appris ça avec Alcoolique Anonyme, avec les étapes, avec l'amour du programme, que c'est correct de vivre ses émotions, de pas les geler, de pas fuir de tout ça. Fait que j'ai commencé avec mon enfance. Moi, j'ai grandi à Montréal, à Pierrefonds, avec un père alcoolique, toxicomane, une mère distante. Mon père vendait la drogue, la consommation. Elle a grandi dans un quartier quand même rough. J'ai un frère. Mon frère, il est 5 ans plus vieux que moi. J'ai vécu une enfance traumatisante, difficile. Je vais pas trop rentrer dans les détails, là. C'est pas important, là. La chose qui est importante pour moi de partager, c'est le fait que, genre, tu sais, je trouve que les alcooliques, en général, on a un point en commun, genre, peu importe notre enfance, peu importe ce qu'on a vécu, peu importe si on a souffert, on n'a pas souffert, on a eu des bons parents, des pas bons parents, des ci, des ça, on se rejoint avec le fait que, genre, on consomme pour geler quelque chose. Nos émotions, nos actions, il y a quelque chose qui fait en sorte que, genre, on veut fuir. Puis moi, je voulais fuir toute mon enfance, toute mon adolescence, puis la plupart de ma vie adulte aussi. Quand j'avais 16 mois, quand j'étais bébé, comme j'ai dit, mon père, il vendait de la drogue, il vendait la conso. Ma mère, elle consommait, il y avait la drogue sur la table. J'étais un bébé, là, puis j'ai pris la drogue, puis je l'ai mangée. Ça me rend émotionnel parler de ça parce que j'étais juste un bébé, tu sais, c'était pas de ma faute. Je savais pas qu'est-ce que je faisais, mais pour une raison ou une autre, je me souviens d'être à l'hôpital. Je me souviens de ça. J'avais 16 mois, puis je me souviens, ma tante a rentré avec un tricycle rouge à l'hôpital, puis j'avais un morceau de bois sur ma petite bras parce que mon bras était trop petit et mou pour avoir les intraveineux, fait qu'ils ont mis un morceau de bois, puis je me souviens de ça. Puis je parle de ça avec ma famille, puis ils me disent « Oui, c'est vrai, ça s'est arrivé. » Puis pour le jusqu'à l'âge de 12 ans, ils m'ont dit que oh, c'était la méningite. J'ai même fait, c'est quand même drôle, j'ai fait un, tu sais, à l'école, en primaire, j'ai fait une présentation, il a fallu présenter quelque chose de cool sur notre vie, puis j'ai présenté le fait que j'avais le méningite quand j'étais jeune. Mais c'était pas vrai, là. Quand j'avais 12 ans, là, mon père, il m'a dit la vérité. Il m'a dit, c'est pas vrai, t'as mangé la drogue sur la table, parce que si mes parents sont séparés quand j'avais 7-8 ans, c'était beaucoup la chicane, c'était beaucoup la violence, c'était beaucoup... Moi-même, je me faisais lancer par mes couches là dans ma chambre. C'était comme ma mère était distante, mon père était agressif. Il pétait sa coche. Il faisait de son mieux, mais genre lui aussi, il a eu une enfance difficile. C'est des cycles, hein? C'est des cycles de violence de qu'il faut briser. Puis c'est ça que je suis en train de faire maintenant avec les étapes, avec le mouvement, avec Alcoolique Anonyme. Briser ce cycle de violence, de geler mes émotions, de fuir. Fait qu'à l'âge de 8 ans, j'ai déménagé avec ma mère. J'ai vécu avec ma mère, mon frère, ma tante, ma grand-mère. Puis, je me sentais un peu mis de côté. Moi, j'étais un grand... J'ai toujours été intelligente. Je veux pas me vanter, mais genre, je lisais le journal quand j'avais 3 ans. Genre, je suis une autodidacte. Ça veut dire que j'apprends des choses moi-même, genre. Et j'ai toujours été de même, genre. Je me suis appris comment lire comme il faut. Tu sais, maintenant, dans ma vie, genre, j'aime la musique. Je suis musicienne. Je suis maniaque de musique, de créer la musique, écouter la musique, tout ce qui, tu sais, la question qu'on s'est posée quand on était jeune, puis aussi je l'entends encore aujourd'hui, si t'avais le choix de perdre tes yeux ou tes oreilles, la plupart du monde disent j'aime mieux perdre mes oreilles, genre. Mais pour moi, c'est ma vision, moi. Si c'est entre ces deux choses-là, moi, je veux garder mes oreilles parce que la musique, pour moi, ça, c'est la chose la plus importante dans ma vie, là, ça. Fait que c'est ça. Quand j'étais jeune, je me suis beaucoup fui dans les livres. C'est les livres Charlotte's Web, genre Ender's Game, Parvana's Journey. C'est des livres qui m'ont formé. C'était mes années formatives de 7, 8 ans jusqu'à 12 ans. Je lisais, je me fuis. Je me suis enfui dans les livres, dans la lecture. Parce que chez nous, ça allait pas bien. J'étais ignoré, j'étais mis de côté. Il y avait surtout comme le favoritisme entre moi et mon frère et ma mère. Là. Tu sais, juste pour compter 2 secondes, là, mon frère, il a fait un dessin. À un moment donné, il montrait à ma mère. Il était comme, waouh, c'est super cool. Elle donnait beaucoup de... Elle était contente de ça. Fait que moi, j'ai fait un dessin. J'ai montré à ma mère. Elle était juste comme, bof. Elle m'a comme envoyé comme à ma chambre. Fait que c'est un peu... Ça peint un portrait de ce que... Un peu ce que j'ai vécu avec ma mère. Elle était beaucoup distante. Elle était pas là. À 12 ans, j'ai commencé à consommer à 12 ans. La première fois que j'ai bu, comme vraiment bu, j'ai eu une toxicité d'alcool qu'il a fallu que j'aille à l'hôpital. J'ai failli mourir, en fait. C'est une mère d'une de mes amies qui m'a trouvé à 12 ans dans un... Pas un forêt, mais genre un... comme un field, je sais pas comment dire ça en français, mais genre, j'étais dans le gazon, puis genre, mes amis savaient pas quoi faire, puis la mère de mon ami m'a trouvé, puis elle a appelé les ambulances, puis c'est à ce moment-là, à 12 ans, que j'ai commencé à habiter avec mon père. Puis, tu sais, quand j'ai habité avec mon père, j'ai commencé à connecter des points, genre, comme, il y avait du monde qui rentrait, qui sortait, j'étais comme, hey, je me souviens, un de mes plus jeunes souvenirs, c'est d'être dans le char avec mon père. Puis genre, lui, il sort du char, il va dans un autre char, il retourne dans le char, on va dans un bar, il va dans le bar, il me laisse dans le char, il revient dans le char. Fait que j'ai connecté les points qui étaient vendeurs, vite, à 12 ans. Puis, tu sais, tout ce que je voulais faire, c'était de me geler. Fait que j'ai fouillé dans ses affaires, puis j'ai trouvé ses affaires, puis je volais sa conso. Fait que c'est comme ça que j'ai commencé à consommer vraiment grave. Là, à 12 ans, c'était comme un problème tout de suite. De 12 ans à genre 17 ans, je dirais, j'habitais avec mon père, puis c'était la conso, la folie, l'alcool, les drogues, le tout, comme, c'était grave, là. À chaque fois que je buvais, c'était le blackout total. C'est ça, il y avait beaucoup de violence. Quand j'habitais avec mon père, il me lançait dans les murs, il me frappait dans le visage. Tu sais, je rentrerai pas plus en détail que ça, mais c'est important pour moi d'être vrai, d'être authentique, puis de parler de mon histoire d'une façon qui fait du sens, qui peut résonner avec du monde. Fait que c'est ça, à 17 ans, j'en ai plein mon casque. Fait que j'ai quitté. À 17 ans, j'ai vécu l'itinérance jusqu'à 27 ans. C'était pas facile, mais ça m'a formé aussi, là. Tout, comme rien n'arrive pour rien dans la vie, tu sais. Puis mes expériences dans la rue, tu sais, j'avais un chien, j'avais un husky, j'étais un punk, je faisais du squeegee, j'avais des amis, j'ai un tatouage sur mon cœur qui dit lama, genre, qui veut dire comme living against man's authority. Vivre contre l'autorité de l'homme, genre, en français. Puis c'était vraiment comme, ma vision des choses, comme c'était vraiment la façon que je vivais ma vie, genre. J'étais rebelle depuis que je suis jeune, depuis que je viens au monde, je veux pas écouter aux autorités. J'ai de la misère avec ça, genre. J'ai toujours été rebelle, super rebelle. Alors, ça, c'est un peu un portrait de mon enfance, de ma consommation, puis dans la deuxième section, j'ai parlé de d'autres choses. Merci.
0: Merci beaucoup, Chelsea. Ouais, tu décris quand même assez bien la maladie. On va aller pour une courte pause et on revient tout de suite. Bonjour à tous. Ici Lynn, votre animatrice, en compagnie de notre invitée d'aujourd'hui, Chelsea. Nous sommes de retour à l'émission Un jour à la fois. Voici maintenant un court texte inspiré de la littérature AA, aujourd'hui tiré du livre Réflexion de Bill et choisi par notre invité. Page 127 de Réflexion de Bill. Nous sommes souvent portés à voir la méditation et la prière sérieuses comme des choses vraiment peu nécessaires. Bien entendu, nous croyons qu'elles pourraient nous servir lors de crises occasionnelles, mais au départ, nous avons plutôt tendance à y voir une sorte de mystérieuse technique proposée aux ecclésiastiques d'où nous pourrions espérer recevoir un bénéfice accessoire. Chez les AA, nous avons découvert que les résultats bénéfiques de la prière ne font aucun doute. Nous les connaissons et nous en avons fait l'expérience. Tous ceux qui ont persisté ont acquis une force qu'ils ne possédaient pas ordinairement. Ils ont trouvé une sagesse qui dépasse leur capacité usuelle. Ils ont aussi développé peu à peu une paix d'esprit qui se maintient dans les circonstances difficiles. C'est tellement vrai. En tout cas, c'est mon expérience à moi. Je vais te laisser la parole, ma belle Chelsea. Tu peux continuer.
1: J'ai choisi cette lecture parce que j'ai parlé un peu de mon expérience. J'ai écrit ce que je voulais parler, mais maintenant j'ai un peu changé la formule à cause de cette lecture-là. J'ai rentré en A pour la première fois à 17 ans. J'étais à Portage. C'est un centre de traitement pour la toxico, l'alcoolisme et tout. J'ai fait 11 mois à Portage. Puis c'est là que j'ai appris un peu pour la première fois c'était quoi une émotion, c'était quoi l'insécurité, c'était quoi genre, j'étais pas capable de mettre des mots sur mes mots, sur mes émotions. C'était de base, genre, des choses que habituellement les enfants apprennent, genre. Mais moi, j'avais jamais appris ça, fait que ça, c'était comme blow my mind, genre. D'apprendre tout ça. J'ai fait 11 mois parce que j'ai fait des rechutes dans ce programme-là. C'est censé être un programme de 6 mois. Mais ça, ça m'a pris plus longtemps. J'ai un tête dur, moi, un tête très dur. Je fais les choses de ma manière. Comme j'ai dit, je suis rebelle. J'écoute personne. J'essaie maintenant d'écouter, là. Avant, quand, tu sais, les leçons de vie, là, j'en ai eu en masse. Puis j'avais jamais appris mon leçon. Je suis tellement comme, moi, dans ma spiritualité, dans mon optique, quand t'apprends une leçon pour de vrai, c'est appris, genre. Puis t'en as plus à apprendre de cette leçon-là, puis tu passes à la prochaine étape. Mais pour moi, là, avec ma tête dure, là, il a fallu que, genre, je passe par la même leçon un million de fois, genre. Puis cette leçon-là, c'était des rechutes, la consommation. Comme j'ai dit, j'ai rentré en AA pour la première fois avec mon père, genre. Parce que lui, il connaissait le mouvement, puis il m'a toujours dit... Mon père est décédé il y a 4 ans. Rest in peace. Le monde me demande toujours pourquoi, genre, avec toute l'abus, genre, que j'ai vécu de mon père, puis comme, comment... T'sais, surtout mon ex-femme, là, j'étais mariée, je sais, je saute des coq à l'âne, là, mais... Surtout mon ex-femme, la première fois qu'elle m'a entendu partager à un meeting, elle a entendu tout l'abus que j'ai vécu avec mon père. Puis, puis après le meeting, j'ai appelé mon père, puis on discutait, puis ça allait super bien, puis elle était confuse. Genre. Elle était comme, comment tu peux parler avec cet homme-là qui t'a fait tant de mal? Puis ma réponse était, mais je l'ai pardonné, je le pardonne. Puis le pardon, pour moi, c'est la libération. J'ai appris ça avec le temps. Ça, c'était une leçon dure à apprendre. Là. J'avais de la rancune envers... J'ai encore des rancunes envers ma mère. Je parle pas avec ma mère. Envers mon frère. Envers moi-même. Tu sais, je suis pas parfaite, là. Je suis pas un saint, là. C'est le progrès, pas la perfection qu'ils disent, là, dans la littérature. Fait que pour revenir à 17 ans, j'ai fait le premier meeting avec mon père. Puis rien cliquait, genre. Il y avait rien qui cliquait. Et ça rentrait dans une oreille, ça sortait de l'autre. Je comprenais pas. J'étais comme, sont qui, eux? Genre, ils parlent de Dieu. C'est tombé un wash. J'étais comme, arc. Comme sérieux, mon premier réflexe, c'était de dire comme, sont bien weird, ces gens-là, là. C'est quoi, pourquoi ils me sourient, genre? Pourquoi ils sont gentils de même, genre? J'ai jamais eu comme une expérience de humain, genre, avec du monde gentil à ce moment-là, genre, qui voulait rien de moi, genre. Toutes les expériences que j'ai eues jusqu'à ce moment-là, genre, le monde, quand il était gentil avec moi, mais il voulait quelque chose de moi, genre. Ou comme, c'était pas s'excuser comme mon père, genre, après qu'il me battait, il m'achetait des trucs pour comme, genre, se pardonner. Il s'est jamais pardonné comme pour de vrai, là, même comme, sur son lit de mort, il m'a envoyé chier et tout. Et ça, c'est quelque chose que j'ai pardonné. Mais comme j'ai dit, j'ai des choses, il faut que je règle certaines choses, mais c'est un jour à la fois, c'est une chose à la fois, je suis pas parfaite. Mais c'est ça, j'ai rentré en meeting à 17 ans, rien, ça fonctionnait pas, j'ai fait 11 mois de portage, comme, je pense que j'ai resté sobre après portage pour genre un mois et demi. Puis après, j'ai commencé à vivre avec des punks. C'est là où est-ce que j'ai commencé à apprendre comment faire le squeegee. J'ai fait du pouce jusqu'à Halifax, à Nouvelle-Écosse, avec mon ex-chum. C'était vraiment un temps de ma vie où est-ce que je voulais comme explorer, où est-ce que je voulais comme avoir des aventures, mais de la mauvaise façon, genre. C'est juste la fuite totale. Si je pense aujourd'hui, là, sérieusement, là, c'était juste la fuite totale. La conso, la fuite, le party, le sexe, le drogue, l'alcool, rock and roll, tout ça, c'était juste la fuite. Parce que moi, je suis incapable de vivre une émotion sans être en détresse. Puis je pense que ça va loin là, de mon enfance. Quand j'étais bébé, là, j'étais pas consolée. Même comme newborn, genre, mes parents étaient... Ils faisaient de leur mieux, là, mais comme... Ils faisaient de leur mieux. Mais ils savaient pas comment prendre soin d'un enfant. Puis ça, c'est un peu triste parce que j'ai vécu les conséquences de ça. Mais regarde, ça m'a fait, ça a fait ce que ça a fait, puis je suis rendue où je suis rendue, puis rien n'arrive pour rien dans mes croyances à moi. J'ai souffert beaucoup dans ma vie, là. J'ai vécu beaucoup, beaucoup, beaucoup de souffrances. Mais pour moi, là, le monde qui vit le plus de souffrances sont le monde qui sont le plus capables de l'empathie. C'est juste comme, pour moi, c'est un fait, genre. Si t'es né avec un cuillère d'argent dans ta bouche, je veux pas passer le jugement, là, à personne, là. Mais dans mon expérience, le monde qui ont pas souffert, rien souffert dans la vie, mais ils n'ont pas cette compréhension de souffrance, genre, que si tu l'avais vécu, puis l'empathie, c'est, ça vient plus difficilement, genre. Mais ça veut pas enlever que, genre, ce monde-là peut être des alcooliques pareils, genre. Comme, c'est intéressant pour moi, l'alcoolisme, parce que ça touche toutes les populations, toutes les dénominations de population, toutes les couleurs, toutes les races, toutes les ci, toutes les ça, genre. L'alcoolisme, c'est une maladie physique, spirituelle, émotionnelle, mentale, qui peut toucher tout le monde de toute dénomination. Ça, et c'est sauvage. Puis ça détruit, ça, j'ai failli mourir de ça. Plusieurs fois. Une chance que cette programme existe. J'ai juste rien de, que de la gratitude pour cette programme. Parce qu'à date, là, toutes les démarches que j'ai faites pour m'en sortir, parce que moi, je suis un fighter, genre, moi, je suis un combatteur, genre, je combats dans la vie, là. J'ai fait des arts martiaux aussi, je suis tomboy, je suis bisexuel, j'ai sorti avec des hommes comme j'ai sorti avec des femmes, j'étais mariée avec une femme. J'ai eu des expériences comme tout le monde a leur expérience unique. Mais moi, mon père, il m'a élevé. Et j'ai grandi à l'entour des hommes, puis ça a fait en sorte qu'il a fallu être tough dans la vie, genre. Il a fallu, comme, lever mes poings, puis me battre. Puis j'étais assez violente, surtout quand je buvais. Quand je buvais, puis je voyais quelqu'un qui prenait avantage d'un autre, ou comme, qui riait de moi, ou comme... Peu importe la raison, là, je voulais battre avec tout le monde tout le temps, genre. C'était comme des réflexes. Je sais maintenant que je suis diagnostiquée avec le syndrome du stress post-traumatique et je suis bipolaire et je prends mes médicaments. Je suis ma posologie aujourd'hui, mais ça m'a pris des années et des années et des années à comprendre et mettre dans ma tête dure que genre il faut que je prenne mes médicaments, puis il faut que je fais une thérapie, puis il faut que je suis les 12 étapes, puis il faut que, il faut que, il faut que. Parce que moi, j'ai pas beaucoup d'espace. Je peux pas être lousse avec mes affaires, genre. J'étais tellement un alcoolique grave. J'ai failli mourir. J'ai côtoyé la mort tellement proche que je sais que si je retourne dans le conso cette fois-ci, là, mais il n'y a rien de beau qui va se passer. Je vais certainement perdre ma vie. Puis aujourd'hui, je veux vivre. Je veux vivre. C'est fini, là, le temps de mourir, là, puis de perdre mon temps en train de me suicider de lentement, tranquillement, vite. J'ai toujours eu un... Je me suis détestée longtemps, tu sais. J'avais pas d'amour pour moi-même. Il y avait quelque chose en dedans de moi qui faisait en sorte que je me sentais différent des autres. Que, genre, j'étais pas capable de m'aimer, de me montrer de l'amour. J'étais pas capable de... Aujourd'hui, je suis capable de, grâce au programme des Alcooliques Anonymes, grâce à suivre mon posologie, grâce à tout ça. Merci.
0: Merci, Chelsea. On va quitter pour une pause et on revient tout de suite après. Bonjour, ici Lynn, votre animatrice, en compagnie de notre invitée Chelsea. Nous sommes de retour à l'émission Un jour à la fois. 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
1: Merci, Len. Ça, c'est à quel écran encore. Je vais retourner un peu en arrière parce que je trouve que j'ai sauté un peu au rétablissement vite. Puis j'ai beaucoup de choses à dire par rapport à mon adolescence, ce que j'ai vécu à l'école secondaire, l'intimidation que j'ai vécue, ce que j'ai vécu dans la rue, mes 10 ans en and off d'itinérance totale, genre. Alors, en école secondaire, j'ai commencé, comme j'ai dit, j'ai commencé à consommer à 12 ans. Tout de suite, genre, j'ai commencé à voler des choses de mon père puis le vendre à l'école. Je pensais que j'étais un gros tough, un gros gangster. J'ai amené des couteaux à l'école. J'ai même amené un fusil, mais genre, CO2, genre un fusil de pellet gun, on dit en français. J'avais un manteau là que dans mon collier, je cachais ma drogue dans mon collier, genre, puis les professeurs me fouillaient puis ils trouvaient jamais ma conso. Puis je me trouvais bien smart, bien wise, genre. Puis je c'est quoi le mot, genre, oh my god, désolé, je suis anglophone, fait que des fois je cherche mes mots. Mais je vendais à les autres et en étudiant, puis des fois, je faisais comme au lieu d'un 0.5, je donnais un 0.4, un 0.3 pour avoir plus d'argent pour moi. Puis genre, j'étais tellement smart, là, j'avais un balance. Puis un gars, il était smart, mais pas smart comme moi, comme je pensais. Il a dit, je pense que tu rip off du monde, je pense que tu nous short, genre. Puis j'ai dit non, il a dit, sors ta balance. Il a dit, sors ta balance, je veux voir combien tu m'as donné. Puis dans une fraction de seconde, je sais pas comment j'ai fait ça, mais j'ai tear le balance pour que, genre, mon 0.3 que je l'ai vendu, ça revient à 0.5. Dans 2 secondes, devant ses yeux, il y a même pas. Fait que, genre, ça veut dire, juste, je dis ça parce que, genre, j'étais intelligente au bout, là. J'ai toujours été intelligente, puis c'est des mécanismes de survie que j'ai eu, là. Parce que, à la fin fond de moi, j'avais peur, tout le temps peur. Tu penses pourquoi j'ai amené des couteaux à l'école, que j'ai amené des fusils à l'école? Je me suis jamais fait pogner, merci Dieu. Je me suis fait suspendre beaucoup, beaucoup, beaucoup de l'école. Mais je me suis jamais fait expulser. J'ai été en même école secondaire pour mes 5 ans. J'ai terminé. J'étais dans un programme pour les délinquants les 2 dernières années. Et il faisait des tests de pipi. Puis genre, je taxais une autre fille qui consommait pas pour son pipi. Puis là, genre, les professeurs comprenaient pas comment moi, genre, je passais mes tests de pipi, mais je sentais la conso, puis genre, j'étais en conso pareil. Fait que, à un moment donné, ils disaient juste comme, OK, Chelsea, on sait que tu consommes comment. La prochaine fois qu'on fait un test de pipi, on va garder la porte ouverte. Puis, j'ai dit, tout de suite, j'ai dit, non, je oublie ça, ça va pas marcher, je vole le pipi d'une autre fille. Fait que, c'était la 1000 années de secondaire 5. Puis, on dit, OK, il faut qu'on t'expulse, Chelsea, mais c'est la 1000 années de secondaire 5. Tu penses-tu que t'es capable d'écrire tes examens finaux? J'ai dit, ben oui. J'ai jamais étudié, j'ai toujours eu des bonnes notes. Fait que j'ai été expulsée et j'ai gradué l'école en même temps. C'est tellement bizarre, là. Ça fait partie de mon histoire. J'essaie d'ajouter un peu d'humour, là, parce que je parle beaucoup des choses lourdes, puis genre, je trouve c'est important de rire aussi, là. Fait qu'après le secondaire, là, à cause que j'ai gradué plus tôt que toutes mes compatriotes, toutes mes collègues d'école, je sais pas comment dire ça, là. Mais je me suis trouvée dans ma chambre toute seule tout le temps, en train de fumer, en train de consommer, en train de boire, toute seule. Puis c'était dark là, j'avais des pensées suicidaires tout le temps. Comme j'ai dit, j'ai toujours eu ce malaise en dedans de moi, ce profond déteste, dégoût de moi-même. Genre, me regarder dans le miroir, puis genre, je voyais quelqu'un de dégueulasse. Je sais pas pourquoi, je suis une fille très belle, je suis une belle fille. Aujourd'hui, je le crois, je vois ma beauté, mais dans ce temps-là, je voyais pas ma beauté. Et genre, j'étais incapable de concevoir que genre quelqu'un aurait pu me trouver belle. Puis je me souviens une fois, il y avait un gars qui m'a dit « Chelsea ». Il parlait avec un de mes amis. Je tenais avec des gars tout le temps. Genre, j'étais tomboy. J'étais fille garçon, comme à côté, là. Comme j'ai dit, je suis bisexuelle aussi. Je sors avec, je sais sortir avec les hommes, les femmes. Puis, je vais toujours me souvenir de ça. Mon ami, il parlait avec mon autre ami, puis il a dit, Chelsea, elle peut être très belle si elle s'occupait d'elle, de son apparence physique. Puis c'est la première fois que j'ai entendu un gars m'appeler belle, ou genre, que j'ai entendu que j'avais la capacité d'être belle, puis j'étais comme, j'ai comme un peu comme tilté ma tête, puis j'étais comme, est-ce que j'ai vraiment entendu ça? Est-ce que c'est vrai? Est-ce que c'est possible que je suis belle? Mais là, je l'ai oublié, parce que pour moi, c'était pas vrai, c'était impossible que je sois belle. Que je suis belle, je suis bonne, je suis capable. Impossible. Moi, j'étais un pourri, j'étais un vidange, j'étais ci, j'étais ça, j'étais sévère avec moi-même. Fait qu'à 17 ans, quand j'ai quitté le foyer, quand j'ai quitté de chez mon père, quand j'ai commencé à côtoyer la rue puis vivre l'itinérance, c'était pas facile. J'ai tenu un loft de punk au premier, puis c'était le gros party tout le temps, l'alcool, drogue, sexe, you name it. C'était juste la folie totale, genre. Puis, comme j'ai dit, j'ai fait du pouce avec mon ex-chum jusqu'à Halifax. J'ai resté là un mois. Et j'ai appris beaucoup dans mon temps là. Puis quand j'ai retourné à Montréal, j'ai fait du pouce. J'ai sauté un train de cargo, genre. En tout cas, je vais pas rentrer là-dedans. J'ai sauté un train de cargo. Je l'ai pris dans le milieu de la nuit. J'ai débarqué parce que j'ai failli mourir. Mon sac de couchage s'est pris entre les roues. Puis il a fallu que je mette ma tête en dessous du train, genre, pour retirer mon sac de couchage parce que j'étais entouré de mon corps. Puis j'ai failli mourir. Puis genre, en ce que j'ai pas mort. Fait que j'ai le seconde que j'avais la chance, j'ai débarqué du train puis j'ai fait le pouce le reste du chemin jusqu'à Montréal. Puis quand j'ai revenu à Montréal, c'était le gros party, genre le party encore. Puis j'avais pas de sous. Fait que c'était vraiment là que j'ai commencé comme mon carrière en itinérance comme chronique là. Mais c'est retrouvé à Berry-UQAM, c'est le monde qui habite à Montréal. Si vous connaissez Berry-UQAM, genre à l'entour de là, c'est comme le spot le plus comme rough pour la conso et tout, puis l'itinérance là. Fait que j'ai vécu des hivers dehors avec mon chien, mon husky là, à cause que j'avais un chien. Il y avait aucun organisme qui voulait me prendre. Il y avait aucun organisme qui voulait me prendre avec mon chien. Fait que j'ai littéralement dormi dehors en moins 30 avec mon chien. Je l'ai forcé dans mon sac de couchage parce que c'est un husky, genre un husky sibérien. Il voulait dormir dans la neige, là. Mais moi, j'avais besoin de son chaleur. J'avais besoin de son chaleur parce que je l'ai forcé dans mon sac de couchage pour survivre. C'était la survie totale, là. Je vais pleurer. C'était rough. C'était rough. Je me suis fait crosser par toutes mes amies possibles. Genre, tout le monde me crossait. J'ai tellement un bon cœur dans moi, là. Ça veut pas dire que je suis un ange. Oui, je me battais. Oui, quand je faisais des blackouts, puis genre, j'ai fait des choses épouvantables, j'imagine, genre, que je me souvienne pas, genre. Mais comme, j'ai essayé de aider le monde pareil, même dans ma consommation. J'ai toujours eu comme un gentillesse, une générosité. J'ai toujours dit que genre, si c'était moi et une autre personne sur une île, puis on était en train de mourir, puis on avait juste un sandwich, moi, si c'était moi qui avais le sandwich, je le splitterais en deux, puis je le donnerais la moitié à l'autre personne, puis on mangerait ensemble, puis on va mourir ensemble. Jamais, genre, je vais laisser quelqu'un crever de même, genre, à côté de moi. C'est juste mes valeurs, genre. C'est juste comme ça que j'ai grandi. C'est juste comme, je peux pas, genre, c'est juste moi. Je peux pas juste voir quelqu'un souffrir à côté de moi puis rien faire, genre. Aujourd'hui, je suis intervenante en itinérance. Ça fait 7 ans que je travaille en intervention. J'ai travaillé à Cactus, j'ai travaillé dans la rue chez Pops, j'ai travaillé à Rap Jeunesse. Maintenant, je suis à plein milieu. Ça fait 7 ans que je travaille en itinérance. Puis, c'est pas facile, mais c'est une de mes passions. Comme la musique, aider le monde en rue, genre, c'est juste full circle moment, genre, comme. Puis aujourd'hui, je suis capable de faire de la meilleure de mes capacités parce que je suis sobre, parce que j'ai toutes mes facultés. Parce qu'il y avait un temps où est-ce que je faisais mon travail. Je le faisais bien, mais genre, c'était tout crush, genre, parce que je consommais pareil. Fait que, comment tu veux que j'aide un autre alcoolique quand je bois moi-même, genre? C'est comme, j'ai fait de mon mieux, mais genre, c'était pas possible, genre. J'ai consommé, au travail, genre, j'ai amené, je pensais que j'étais tellement sneaky, genre, que personne se rendait compte, là, mais j'avais des verres de McDonald's que je mettais du Four Loko dedans, genre, puis je buvais ça au travail, puis je pensais que personne s'en rendait compte. Mais c'est sûr que le monde s'en rendait compte, là. Ils sont pas caves, là. Mais genre, une chance que dans le domaine de réduction de mes filles, où ce que j'ai travaillé à Cactus pendant ce temps-là, ils sont quand même ouverts d'esprit, puis ils m'ont pas renvoyé. Une chance que j'ai encore ma carrière, là. Une chance. Parce que ça veut tout dire pour moi. Ça veut tout dire pour moi, aider les autres. Puis c'est ça que ça parle dans le programme. Les 12 étapes, là, les premières étapes, la première moitié des étapes, c'est aider soi, puis le reste, c'est aider les autres. Puis on peut pas aller bien si on est juste focusé sur moi.
0: Exactement. Première étape, faut prendre soin de soi. Si on va pas bien, on peut pas aider grand monde à aller bien. Faut aller bien nous-mêmes en premier. Alors, on va s'arrêter pour une courte pause et on revient tout de suite après. Merci, Chelsea.
1: Merci.
0: Bonjour à tous. Ici Lynn, votre animatrice, en compagnie de notre invitée Chelsea. Nous sommes de retour à l'émission Un jour à la fois. Si vous recherchez une réunion des alcooliques anonymes, plusieurs solutions s'offrent à vous. Par téléphone au 1-866-LIGNE-AA ou si vous préférez 1-866-544-6322. Un membre des Alcooliques Anonymes vous répondra de 9h à 22h, 7 jours sur 7. Aussi via Internet ou en téléchargeant l'application Meeting Guide sur votre cellulaire. Vous aurez accès aux horaires de réunion en présentiel et en ligne, où que vous soyez dans le monde. J'ai hâte d'entendre la fin de ton message.
1: Merci, merci Lynn. Moi aussi j'ai hâte. Je sais pas ce qui va sortir là. Moi je vais vraiment avec le cœur, genre. Pour la première fois de ma vie, là, mes mots, mes actions, mes pensées, ça suivent tous mes gestes. Comme moi je suis gros dans le langage corporel, là, puis je gesticule, je parle avec mes mains, puis tout, puis... Je suis beaucoup intuitif aussi, fait en tout cas, je trouve que avant, je mettais des masques, je mettais beaucoup de masques, puis j'étais pas vrai, j'étais phony. Il a fallu que c'était un mécanisme de survie, de défense, de name it, genre, mais genre, je me sentais pas bien dans le moi, comme j'ai dit, fait qu'il a fallu mettre des masques pour genre bien paraître au monde, genre, mais je souffrais en dedans. Aujourd'hui, je peux te dire, grâce aux étapes, grâce à ce programme-là, genre, je suis pas, en ce moment, présentement, là, je souffre pas, genre. Oui, je vis mes émotions. Oui, c'est pas facile. Oui, c'est un jour à la fois, c'est sûr. Des fois, je pleure. Des fois, je suis fâchée. Des fois, si, ça, ça. Mais je le prends un moment à la fois. Puis, je suis vraiment dans, comment, ma programme, genre. Puis, c'est ça, la clé pour moi. Fait que, pour moi, je vais parler des 12 étapes. Je vais aller un peu un à la fois. Je sais pas si je vais être capable de parler des 12, mais je vais parler un peu de qu'est-ce qui veut dire pour moi les 12 étapes. La première. Nous avons admis que nous étions impuissants devant l'alcool, que nous avions perdu la maîtrise de notre vie. Pour moi, là, cette étape-là, là, c'est tellement important de bien le faire. Comme j'ai dit, j'ai rentré dans un programme à 17 ans. J'ai lu les étapes. Comme je suis intelligente, que je suis plus intelligente que tout le monde, genre, c'est pas vrai, c'est une blague, là. Mais genre, je pensais être plus intelligente que tout le monde, que genre, j'ai lu les étapes, je les ai intériorisées, je les ai intellectualisées, puis j'ai dit, j'ai pas besoin de ça, ça fait pas de sens pour moi, baf. Mais, quand même, il y avait un temps où ce que j'ai essayé de faire les étapes, mais j'avais des réserves. Ça dit que on est impuissant devant l'alcool. Nous avions perdu la maîtrise de notre

à tout faire. Fait que ma première étape, je l'ai faite en masse. Genre. J'ai fait avec ma marraine, puis j'ai aussi fait dans un groupe d'études de rôle livre comme plusieurs fois, parce que pour moi, c'est important de pas juste l'intérioriser, puis le vivre, puis genre prier, puis méditer là-dessus, mais le dire à quelqu'un d'autre, puis le dire à haute voix, puis pour moi, c'est important ça. Fait que deux, nous sommes en venus à croire qu'une puissance supérieure à nous-mêmes pouvait nous rendre la raison. Ça, c'est l'étape qui fait triper tout le monde. Tout le monde qui a un problème avec la spiritualité, avec Dieu, avec une puissance supérieure. Pour moi, ça m'a fait triper longtemps. Même si toute ma vie, j'étais spirituelle, genre, j'ai grandi dans une famille protestante, chrétienne. Comme on n'allait jamais à l'église, on parlait jamais de religion. Mais mon père avait comme des croix autour de son cou, puis mais j'ai jamais eu une conversation par rapport à la religion ou la spiritualité avec ma famille. C'est moi-même qui a comme trouvé ma puissance supérieure, puis comme qu'est-ce que ça voulait dire pour moi, puis mais même à ça, comme j'ai dit, j'avais de la misère avec l'autorité, puis j'ai de la misère avec comment le monde me dise si tu me dis fais ça, dans le passé j'allais faire l'opposé. Fait que pour moi, me dire faire croire à un puissance supérieur, dans le passé, j'ai dit, mais oui, j'en crois à un, mais tu vas pas me dire de croire à un. C'est bizarre comment, genre, j'étais tellement rebelle, genre, ça faisait pas de sens. En tout cas, je faisais pas de sens. J'étais une contradiction, un walking contradiction, on dirait, genre. Fait que pour moi, la deuxième, c'est une des étapes. Pour moi, c'est l'étape essentiel pour moi, parce que, tu sais, dans le troisième, genre, on va parler de confier notre volonté et notre vie, mais genre, venu à croire à une puissance supérieure, qu'une puissance supérieure peut nous rendre la raison, parce que moi, genre, j'avais pas de raison. Comme j'ai dit, j'étais walking contradiction. Tout ce que je faisais, ma bouche ne suivait pas mes pensées, ne suivait pas mes actions, c'était tout était mêlé, tout faisait pas de sens. Aujourd'hui, comme j'ai dit, mes pensées suivent mes mots, suivent mes actions, suivent mes gesticulations, suivent mon langage corporel. Tout est aligné, genre. Puis ça, c'est grâce à Dieu. Ça, c'est grâce à un puissant supérieur, name it, whatever, genre. Puis ça peut être, genre, en tout cas, ça doit être quelque chose de plus puissant que toi. Parce que la façon que je le vois, genre, c'est comme, si moi, j'étais en contrôle de ma vie, là, j'ai pas la raison moi-même. Moi, je suis folle, je suis une alcoolique, je veux juste me geler puis fuir. Fait que c'est un puissant supérieur qui peut me rendre la raison, OK? Fait que trois, nous avons décidé de confier notre volonté et notre vie aux soins de Dieu tel que nous le concevions. Ça, c'est aussi un puissant supérieur, genre. Notre volonté et notre vie, ça, c'est dans tous les domaines de notre vie, genre. C'est pas juste on vient à un meeting, on retourne à la maison, puis genre Dieu, il existe plus, genre salut, bonsoir, on y pense plus. Non, c'est vraiment comme pour moi, c'est ma volonté et ma vie. Toute ma vie appartient à ma puissance supérieure et à Dieu, genre. Je l'écoute maintenant, mes yeux et mes oreilles sont ouverts. C'est une bénédiction, ça, c'est un miracle. J'ai tellement passé proche à mort, genre. Je consommais tellement que je faisais le bacon par terre, je faisais des convulsions à terre, genre, c'était tellement que c'était grave, là. Parce que, quatre, nous avons procédé sans crainte à un inventaire moral approfondi de nous-mêmes. Cette étape-là, là, honnêtement, là, je l'ai faite dans le passé, mais cette fois-ci, je suis pas rendue avec ma marraine, mais j'ai hâte en maudit à faire cette étape-là, genre. Parce que sans crainte, c'est important, sans crainte, là. Puis je pense, moi, une de mes meilleures amies, elle fait le programme aussi, puis elle m'a dit, genre, quand j'ai fait mon inventaire, là, tu sais c'est qui j'avais le plus de ressentiment? J'ai dit qui? Elle a dit moi-même, genre. Elle a dit moi-même. Puis je pense que ça va être pareil pour moi. Parce que comme j'ai dit, je pardonne facilement. J'ai pardonné mon père. Ma mère, c'est moyen, genre. Ma mère, il y a du travail à faire. Mon frère, tout, mais moi-même, je...

0: Alors, tout ce que j'ai fait, la violence que j'ai faite, là, battre du monde, genre, innocente, genre, parce que j'étais en blackout, là, il va falloir que je check ça. Sans crainte. 5. Nous avons avoué à Dieu, à nous-mêmes et à un autre être humain la nature exacte de notre tort. Premièrement, c'est Dieu. Il y a une raison pourquoi c'est dans cet ordre-là. Premièrement, c'est Dieu. Après, c'est nous-mêmes. Puis après, c'est un autre être humain. C'est pas un autre être humain, nous-mêmes et Dieu. Ça doit être Dieu en premier. Dieu, il vient avant tout, genre. Dieu, pour moi, j'avais un trou dans moi, genre, que j'essayais de remplir avec des choses extérieures, genre le console, le sexe, la bouffe, le McDo, les choses, les jeux vidéo, name it, genre, j'ai essayé de remplir ça avec tout possible. Puis c'était impossible. C'était un vide que juste Dieu pouvait combler, genre. Puis en tout cas, 6, nous étions tout à fait prêts à ce que Dieu élimine tous ses défauts. Ça, c'est self-explanatory, ça s'explique elle-même, genre. 7, nous lui avons humblement demandé de faire disparaître nos défauts. Humblement, c'est important. Humble, être humble. Demander, important. 8, nous avons dressé une liste de toutes les personnes que nous avions lésées et nous avons consenti à réparer nos torts. Ça, je le fais déjà, là. Je le fais dans ma vie. Même si je suis pas rendu à 8, tu peux le faire n'importe quand. Genre, si tu te sens coupable par rapport à quelque chose, répare-le. 9, nous avons réparé nos torts directement envers ces personnes dans la mesure du possible, sauf lorsqu'en faisant, nous risquions de leur nuire ou de faire nuire à d'autres. Ou de nuire à d'autres. Moi, je peux pas le faire à mon ex-femme parce que ça va nuire à elle. Pour l'instant, ma mère aussi, ça va me nuire. Blablabla. Je fais vite, là, parce que j'ai pas beaucoup de temps. Mais 10, nous avons poursuivi notre inventaire personnel et promptement admis notre temps dès que nous en sommes aperçus. Les 10, le 10, 11 et 12, c'est tout le temps. Moi, je les vis dans ma vie, là, tout le temps. Fait que, inventaire personnel, promptement admis notre tort, comme, genre, je dis des affaires, je dis de la merde, genre, tout le temps, genre, puis comme, après, je suis comme, oh, j'aurais pas dû dire ça. La prière, la méditation, c'est important. Puis aider les autres, mes amis. Aide les autres. Sors de toi-même, puis aide les autres. Moi, je m'appelle Chelsea, je suis alcoolique. Merci pour m'écouter.
1: Merci, Chelsea. Merci beaucoup. C'est un beau message. Déclaration de la responsabilité. Je suis responsable. Si quelqu'un, quelque part, tend la main en quête d'aide, je veux que celle des A soit toujours là. Et de cela, je suis responsable. Je remercie tous les participants à cette émission, notre invité Chelsea, les auditeurs et toute notre équipe. Ici votre animatrice Lynn qui vous invite à une prochaine émission d'un jour à la fois. À très bientôt.

0: je vous le recommande grandement. C'est un grand roman que j'ai adoré.
1: J'ai beaucoup aimé l'originalité de la thématique. Ça fait du bien. Ça fait un petit vent de fraîcheur de lire là-dessus.
2: 5 étoiles.
1: Oh, oui, moi, j'ai clenché ça en 2 jours. Là.
3: Même si je l'ai lu 2 fois, la 3e, j'ai encore le goût de voir des images. Donc, c'est un très, très, très beau livre.
2: Toujours aussi excellent.
0: Oui, très, très bonne lecture.
2: C'est un de tes coups de cœur. Hein?
4: Oui, c'est un coup de cœur. C'est vraiment un beau roman.
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2: Bien le bonjour tout le monde, ici René Cocho, je vous souhaite la bienvenue à cette émission dédiée à la littérature. Voici le menu pour cette semaine. Une entrevue avec Olivier Lussier à propos de son roman Wananish paru aux éditions de ta mère. Nicolas Giga, tu nous présentes le numéro 201 de Lettres québécoises. Quel est le dossier?
6: Cette fois-ci, en fait, le dossier du numéro 201 est consacré aux éditions de l'Écrou.
2: Venise Landry, tu commentes le roman d'une autrice que tu affectionnes particulièrement.
7: Je vais vous parler de L'île au château. C'est de Claire Bergeron, un livre historique, et c'est aux éditions Druide.
2: Marthe Saint-Laurent, tu t'es intéressée à un collectif. Quel est-il?
8: Alors, je vais vous parler, René, au bout de notre sang, malmené, maltraité, ménopausé, sous la direction de Martine Delvaux et Esther Laforce, publié aux éditions Amax.
2: De ce Sévigny, tu as lu un collectif de poésie.
1: Cette semaine, je vais vous parler de Regards obliques, un collectif qui a été écrit par Annick Arsenault, Annie Landreville, Marie-Hélène Voyer, avec les photographies de Steve Leroux, publié aux éditions Poètes de Brousse.
2: Karine Morin, tu commentes un album jeunesse d'une collection que tu affectionnes particulièrement.
1: Oui, tout à fait. Le 10e tome de La ferme de la haute cour, donc Le chien qui voulait un dernier câlin, écrit par Karine Paquin et illustré par Laurence Dechassé.
2: Bienvenue à votre rendez-vous littéraire, le Cochocho.
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1: Il est auteur et s'occupe de la section des critiques chez Lettres québécoises, Nicolas Giguère.
2: En un peu plus d'une décennie, les éditions de L'Écrou, sous la direction conjointe de Carl Bessette et Jean-Sébastien Larouche, ont révolutionné le paysage poétique québécois et défié les conventions éditoriales et littéraires, notamment en proposant des écritures crues et brutes qui flirtaient volontiers avec le trash, l'humour et le quotidien. Et le numéro 201 de la revue Lettres québécoises est consacré donc aux éditions de L'Écrou et à ses deux directeurs, Carl Bessette et Jean-Sébastien Larouche. Et j'ai avec moi, évidemment, fidèle à son habitude, Nicolas Giguère, pour nous présenter ce magnifique magazine. Bonjour, Nicolas.
3: Bonjour, René.
2: Nicolas, en page couverture, on a une tête de mort noire sur fond jaune. C'est écrit « L'Écrou, la boule qui manque ».
3: Absolument. Donc, évidemment, les gens ont compris. Donc, écrou, donc c'est bolt en anglais. Et justement, on retrouve un bel écrou entre les dents de la tête de mort.
2: Exactement.
3: Aussi. Parce que, bon, l'écrou, en fait, avait comme devise, c'est une poésie qui serre la vis. Et c'est une maison, oui, moi, je le soutiens, je l'affirme volontiers. C'est une maison, vraiment, je pense, qui a révolutionné la poésie québécoise, révolutionné la façon de l'éditer, de la lire également, de la promouvoir, de la diffuser. Et bon, c'est une maison, on le sait, qui n'existe plus, mais raison de plus justement pour lui consacrer un dossier d'une grande ampleur. Il fallait, je pense, revenir sur ce phénomène éditorial qui est unique dans le paysage littéraire québécois.
2: Ça a vraiment marqué la littérature, un point tournant. La page couverture est magnifique, donc comme je le mentionnais là, cette tête de mort noire avec un fond jaune, mais les couleurs qu'on retrouvait dans les publications de L'Écrou se retrouve à l'intérieur du magazine.
3: Absolument. Donc, cette couverture, c'est l'œuvre de Miville Deschênes, qui a signé d'ailleurs plusieurs des couvertures des recueils de L'Écrou. Mm-hmm. Et il a récupéré sciemment certaines des couleurs qu'on retrouvait en couverture. Souvent, c'était des couleurs pastelles, très vives. On pourrait même dire criardes, hein, qu'on associe moins, on pourrait dire, à la poésie d'emblée. Mais il les a récupérées, ces couleurs-là, pour le dossier. Donc, ça donne, on pourrait dire, un dossier aux mille couleurs. C'est un véritable kaléidoscope de couleurs. Et en même temps, ça traduit bien aussi ce qu'était L'Écrou. Hein. Donc, c'était des livres, justement, donc par leur matérialité, qui se démarquaient, leur bas prix. Et en librairie, on les voyait tout de suite de par leurs couleurs. Et je pense, disons, aux désinhibés d'Emmanuel Riendo, qui était rose vif, mais versus d'autres livres de poésie, nécessairement, on le voyait tout de suite. Ils se démarquaient.
2: D'accord. Alors, parle-moi des personnes qui ont choisi d'écrire, de rendre hommage aux éditions de L'Écrou et à Carl Bessette et Jean-Sébastien Larouche.
3: En fait, on est allé vraiment, Mégane et moi, Mégane Desrosiers, ma collègue, vers les auteurs, autrices de L'Écrou. Donc, beaucoup de gens ont accepté de collaborer au dossier. Je parlais d'Emmanuel Riendo, mais on pense aussi à Emmanuel Doraps, hein, qui vient tout juste de remporter le prix Émile Deligan pour son dernier recueil. Virginie Bourgardet, Alexandre Deschênes aussi, qui vit maintenant sur la Côte-Nord. Alexandre Dosti, hein, aussi, donc on connaît dans le milieu de la poésie, du théâtre, c'est Maud Veilleux, Marie Darcini, Audrey Hébert, hein, qui a publié Hochschlagers aussi, donc aux éditions de L'Écrou, ça a été repris aux éditions de Ta Mère, et bien d'autres auteurs, autrices, qui parlent de leur début au sein de la maison d'édition. La plupart de ces poètes, en fait, ont commencé aux éditions de L'Écrou. Ils ont fait leur premier pas dans le milieu de la littérature à L'Écrou. Donc, c'est non seulement parler des débuts de la maison d'édition, mais ils parlent aussi de leur début en tant qu'auteur, autrice. Et aujourd'hui, c'est des poètes qui sont rendus ailleurs, qui publient maintenant ailleurs. Je pense à un Philippe Chagnon qui publie plusieurs romans, recueils, à d'autres enseignes. Ben là, il revient et donc ça donne un regard, on pourrait dire, c'est différents textes, mais disons tous emprunts. Oui, il y a une certaine nostalgie qui est pas non plus une mélancolie qui pourrait être sirupeuse, absolument pas. C'est, je trouve ça très attendrissant aussi comme dossier, très important également, parce que c'est des auteurs qui, exemple comme Emmanuel Doraps et bien d'autres, qui font leur marque dans le milieu de la poésie québécoise, et c'est une histoire qui devait être écrite à quelque part, et ça devait être fait par les personnes qui ont participé à cette maison d'édition-là, c'est-à-dire justement les auteurs, les autrices qui l'ont faite. Donc, ils reviennent sur leur début, sur une certaine aussi conception de la poésie, et on voit que finalement, c'est des auteurs qui n'auraient pas pu être publiés ailleurs que dans une maison d'édition comme L'Écrou. Ouais. C'était une maison unique, mais qui appelait aussi ses auteurs, autrices aussi, qui étaient tout à fait uniques également en leur genre. Des écritures, je l'ai dit, bon, trash, qui flirtaient avec le quotidien, des écritures parfois, bon, incisives, dures, brutes, extrêmement importantes, et qui aujourd'hui, ben, justement, ont des fidèles, on pourrait dire, même des gens aussi qui s'inscrivent dans leur sillon. J'ai envie de dire, une écrivaine comme Marjolaine Beauchamp, oui. Elle est aimée, je dirais, d'une certaine façon aussi certainement adulée. Elle est suivie par des gens qui aiment beaucoup ce qu'elle fait et dont je fais partie.
2: Le cahier création se greffe aussi au dossier de L'Écrou.
3: Absolument, on s'est dit, bon, on peut pas publier peut-être tout le monde de L'Écrou dans le dossier, mais on peut peut-être, disons, par la bande, en avoir un peu plus. Oui. Donc, on a Baron Marc-André Lévesque qui nous offre dans le labo des textes en exploréen. Hein, donc, c'est vraiment fabuleux, je vous suggère de les lire à haute voix. Okay. On a Alice Rivard qui a publié aussi donc un recueil à L'Écrou qui nous offre un texte en prose. On a également en poésie Rosélie Siri, hein, donc qui est une poète, peut-être qui s'est fait plus discrète ces dernières années, qui nous livre vraiment deux fabuleux poèmes, et elle a été photographiée par Alain Lefort. On a aussi dans le cahier création un texte de théâtre de Farah Thibault également.
2: Et la vie littéraire également se retrouve.
3: Absolument. Donc, comme toujours, des chroniques récurrentes comme celle d'Anarchet, toujours aussi impertinente, mais savoureuse aussi, bien entendu, que jamais. Jean-François Nadeau aussi, Caroline Belzile-Normand, hein, qui se penche beaucoup sur les liens entre littérature et autres disciplines, mais des chroniques aussi tournantes, dont Métier du livre. Et là, cette fois-ci, on a demandé à Nicolas Jaudoin, qui organise des micros ouverts au Bistrot de Paris. Pour Mégane et moi, l'organisation de soirées littéraires de micro ouvert, ça fait partie aussi de la vie littéraire du milieu du livre. C'est une profession aussi qui demande certaines tâches. Il nous parle en fait de ce que représente pour lui l'organisation de micro ouvert. Et c'est un beau pendant justement encore une fois au dossier, puisque plusieurs personnes, dont Jean-Guy Forget et Emmanuel Deraps, parlent beaucoup justement de leur début dans le milieu de la poésie. Et ça s'est fait au micro ouvert du Bistrot de Paris.
2: Et parlons aussi de Guillaume Perrault.
3: Qui nous livre sa BD, Printemps.
2: Et on termine évidemment avec un coup d'œil sur le cahier critique.
3: Oui, absolument. Donc, une trentaine de parutions, comme toujours, qui sont recensées, donc critiquées par nos collaborateurs, collaboratrices habituelles. On pense à Alex Vian en nouvelle, Thomas Dupont-Buiste en roman, Isabelle Beaulieu aussi, collabore au libraire, donc qui se penche surtout sur les genres narratifs, Catherine Sardi en poésie, Christian Saint-Pierre qui fait son retour aussi, donc en théâtre et aussi en genre narratif et autres œuvres. En fait, disons, il va faire une critique par numéro de théâtre et une critique sur une œuvre de son choix. On est très content de ce retour de Christian Saint-Pierre.
2: Voilà, donc, pour le résumé de ce numéro 201, L'Écrou, la botte qui manquait, Lettres québécoises. Merci beaucoup, Nicolas.
3: Merci beaucoup, René.
4: Ici Venise Landry. J'ai encore pour vous un beau cadeau, un 13e cadeau de Claire Bergeron, L'île au château, avec tout le mystère que cela comporte, je vous le recommande.

0: de savoir qu'ils reviennent.
1: La ville de Venise est unique au monde, tout comme Venise Landry.
2: Bien le bonjour, Venise Landry.
3: Bonjour, René.
2: J'entends dans cette voix de l'enthousiasme. Est-ce que je me trompe?
3: Oui, c'est vrai, j'avais hâte d'en parler de ce livre-là, historique, parce que je lis tellement de livres historiques, là.
2: Ouais, c'est ça. Ben oui, c'est ça. Tu t'emballes, Venise. Alors, on va parler donc de ce nouveau Claire Bergeron, ton autrice chouchou, chez Druide, L'île au château. Alors, évidemment, Claire Bergeron, c'est une autrice établie qui a, par le passé, connu d'immenses succès avec ses romans historiques. Alors, qu'as-tu pensé de L'île au château? On est dans un terrain connu, une valeur sûre, si j'ai bien compris.
3: Oui. Ah ben oui, l'univers de Claire Bergeron, aussitôt qu'on entre à l'intérieur, on n'est pas déçu, c'est des valeurs sûres. Elle tient ses histoires d'une main de maître, là. Les chiffres vont nous répondre. C'est qu'elle est à son 13e roman, environ 15 ans, là. Ça veut dire presque un par année. Mm-hmm. Moi, je me dis qu'on dit si souvent ça, on apprend sur le tas. Mais moi, je pense que elle est en train de se faire une force, une solidité à toute épreuve, là.
2: Absolument.
3: Oui. Puis, mais là, cette histoire-là, comme d'habitude, je pense qu'elle part elle se laisse inspirer par un fait, là, qu'elle a tout simplement su qu'en Abitibi, parce que c'est toujours de là, presque toujours de là qu'elle prend ses inspirations. Puis en Abitibi, il y aurait un château sur une île et c'est un mystérieux château parce que c'est pas très pratique de vivre sur une île non plus. Ça peut ne pas être pratique. Il faut avoir un bateau, il faut avoir même un hydravion. Mais il faut qu'il y ait un châtelain qui soit en moyen, disons. Alors, on commence par ce châtelain-là, ce mystérieux châtelain-là. Ça va être le déclencheur de bien des péripéties, parce que s'il n'avait pas été un cœur aussi impulsivement généreux, il n'aurait pas sauté dans l'eau pour aller récupérer une jeune femme qui l'a vu sauter dans l'eau. Une jeune femme qu'il ne connaît pas, parce qu'il connaît très peu de gens sur l'île. Il est toujours dans son château. Alors, il la sauve de la mort. C'est à partir de là que tous les événements déboulent et on va avoir de tout, là. On va avoir de la filiation. On va en entendre beaucoup parler. De la criminalité aussi, parce que il y en a qui vont faire un mauvais coup. Puis Monsieur le Châtelain va s'occuper de ça, des sauvés. Ben, on saura pourquoi en lisant. Il y a des raisons en arrière de chaque geste époustouflant. Claire Bergeron, elle donne toujours une raison aux émotions. Mm-hmm. Puis c'est peut-être ça sa clé pour qu'on croit à tout. Ça semble plausible. Pourtant, le châtelain, on va savoir assez rapidement pourquoi il est sur un château. Il a fui sur un château.
2: Ah, okay.
3: Parce qu'il a été participant du crash financier de 1929.
2: Ah.
3: Puis il a fait malheureusement, c'est pas sa faute vraiment, mais il y a quand même eu plusieurs personnes qui l'ont accusé de l'avoir fait perdre toutes leurs avoirs parce qu'il était un courtier. Alors c'est sûr, il faut trouver un dos pour y mettre tout sur le dos et ils ont trouvé Gontran parce que le châtelain s'appelle Gontran. Puis, alors, à partir de ce moment-là, au lieu de recevoir des roches par la tête, ben, c'est là l'idée de se retirer de ce monde lui est venue, d'autant plus, et vous voyez qu'il y en a long à dire, même moi, je suis au tout début du livre, là. Mm-hmm. Puis, j'en suis déjà là, dans toutes les péripéties, alors, il n'y a presque pas une minute de repos puis de réflexion. Alors, il a fui dans son château, mais son passé va le rattraper parce que c'est un père. Puis, justement, il veut renier qu'il a été un père, tout simplement parce qu'il y avait une petite fille, Clémentine. Il l'a perdu lors du crash financier, ça n'a pas rapport avec les finances, mais plutôt, il y avait une belle maison, hein, et il pouvait se permettre ça avec ses moyens de courtier. Et cette maison-là a été brûlée par vengeance, on imagine, puis en portant sa petite fille et sa femme.
2: Oh.
3: Donc, ça lui fait de très bonnes raisons pour fuir la réalité.
2: Mm-hmm.
3: Mais après ça, on va voir la reconstruction de cet homme-là par les gestes qu'il va poser. Le premier étant de sauver une vie, puis il en est presque débiné, là. Il a sauvé une vie un peu à l'encontre de sa volonté à l'état pur. Il a pas eu le temps de réfléchir. Il a plongé, il a réfléchi après, parce que de sauver la vie de quelqu'un assez souvent, ça crée des liens.
2: Ouais.
3: Et là, il va en avoir de puissants liens, là. Et vraiment, je pense pas inaperçu. Et ça va déclencher plusieurs péripéties, ça. On en va voir de toutes les couleurs.
2: Ben voilà, un Claire Bergeron drôlement efficace. Et j'aime bien le jeu de mots. Je sais pas si c'est volontaire ou si c'est moi qui en vois un. Il s'appelle Gontran Le compte. Alors, ça peut être le compte du château ou ça peut être le compte en banque à zéro après le crash boursier. Ça reste à
3: voir. Oh mon Dieu!
2: Peut-être que je vais trop loin.
3: Ah ben là, c'est bon ça! En tout cas, si Claire Bergeron n'a pas eu cette idée, elle aurait dû l'avoir!
2: Je lui poserai la question si je la croise dans un salon de livres. Merci beaucoup, Venise Landry. Oui,
3: ça me fait plaisir.
4: Ici Marthe Saint-Laurent dans quelques instants, je vous parlerai du livre « Au bout de notre sang, malmené, maltraité, ménopausé » sous la direction de Martine Delvaux et Esther Laforce, publié aux éditions AMAC.
2: Petit rappel de ce qu'a déjà dit Raphaël Béadan à l'émission à propos du roman « Ces machines que nous devenons » de Jo Rivard, paru aux éditions Les Six Brumes.
5: Donc, c'est un roman dans lequel il y a beaucoup d'action. Le monde est bien élaboré parce que vraiment, on arrive à sentir là, qu'on est dans une période un peu, je dirais, un peu steampunk, là, un peu d'industrialisation et tout ça. On arrive aussi à comprendre l'espèce de réalité un peu de fausse époque. Là, finalement, l'autrice a vraiment réussi à créer une fausse histoire du Québec, là, si on veut, là, du Nouveau-Canada à sa façon. Et je ne dirais que ça qui va peut-être donner un aperçu sur le reste, mais elle fait une exploitation différente, puis quand même intéressante, du motif du mort-vivant.
2: OK, ah oui.
5: Parce qu'on parlait d'une épidémie, de peste particulière. Ouais. Elle l'appelle la peste vivante. L'écriture, ça coule bien, ça se lit bien. Donc, je pense que les gens qui sont intéressés là, à ce type d'histoire-là là, pourraient y trouver leur compte. Je recommanderais aux fans là, d'Uchronie ou d'histoires alternatives et tout ça là, de s'y intéresser. C'est un petit livre qui vaut le détour.

0: On dit de Marthe Saint-Laurent qu'elle est de bons conseils. En matière de littérature, assurément.
1: Bien le bonjour, Marthe Saint-Laurent.
2: Bonjour, René. Ça va bien?
1: Ça va très bien, et toi?
2: Ben, je vais très bien.
1: Cette semaine, tu vas nous parler d'un collectif dirigé par Martine Delvaux et Esther Laforce. Il a pour titre ce recueil « Au bout de notre sang » et entre parenthèses « Malmené, maltraité, ménopausé ». C'est aux éditions AMAC. Alors, parle-moi un peu de ce que l'on retrouve, parce qu'il y a quand même des noms bien établis là qui signent des textes. Donc, je te laisse aller avec ton appréciation de ce recueil.
2: Ben, René, premièrement, quand j'ai vu le titre « Au bout de notre sang », je me suis dit « Mais qu'est-ce que c'est que ça? » Et le sous-titre m'a vraiment emballée, malmenée, maltraitée, ménopausée, comme tu dis. Mmh. Et c'est vrai que, bon, quand on est ménopausée, on commence à s'intéresser à la chose, ce qu'on fait pas nécessairement avant. Donc, je me suis penchée sur ce recueil-là. Et moi, en fait, je connaissais pas l'éditeur AMAC. Donc, j'aimerais quand même en parler un peu parce que, en tout cas, moi, je m'intéresse beaucoup aux éditeurs et aux maisons d'édition. Alors, depuis 2006, cet éditeur se concentre sur des publications de romans fictifs ou auto-fictifs et de recueils de nouvelles qui brillent par leur qualité littéraire, René. Et ça, c'est intéressant parce que c'est vrai qu'il y a tellement de publications de livres. Ben, ça arrive que des fois, les sujets sont très intéressants, mais on s'aperçoit qu'il n'y a pas toujours le travail d'édition qui a été fait. Donc, ce recueil-là est vraiment sur la coche à ce niveau-là. Et chaque livre qu'il publie est un voyage existentiel profondément humain, tissé de sens et de style. Donc, moi, déjà, je vais me pencher sur les autres ouvrages de cet éditeur-là, donc les éditions AMAC. Alors, comme tu disais, au bout de notre sang, c'est le récit de 18 autrices connues. Il y a Claudia Larochelle, il y a aussi Anne Pérouse, il y a évidemment Martine Delbeau et Esther Laforce. Il y a aussi Yara El-Gabane, que j'ai eu la chance de rencontrer, René, à l'UQAR lors d'une table ronde, à Rimouski. Une femme extrêmement brillante qui a fait des livres assez osés. Bon, je nomme que celle-là. Moi, ce que j'ai adoré de ce livre-là, en fait, la commande était que, bon, Martine Delvaux et Esther Laforce envoyaient des demandes à des autrices pour dire, bon, ben, parlez-nous, en fait, de votre ménopause, c'est quoi votre regard, qu'est-ce que vous vivez, et racontez-nous quelque chose. Donc, chaque récit est très différent. Chacune y va avec, en fait, finalement, ce qui l'a interpellée. Mmh. Et on peut comprendre qu'on part, en fait, c'est au bout de notre sang, donc on part de le cheminement de la femme, donc quand elle commence à avoir ses menstruations, ses règles à l'âge de à peu près, on va dire, 12 ans, jusqu'à tout ce qui se passe dans la vie, jusqu'à la ménopause, jusqu'à l'arrêt de ces règles-là. C'est fort intéressant parce qu'on s'aperçoit que le parcours de l'une ressemble à notre parcours, les douleurs, si ça. Et moi, ce qui me plaît, c'est que on parle enfin des vraies choses. Les langues continuent à se délier, c'est un peu avec comme MeToo, c'est-à-dire qu'on dit toute la responsabilité qui nous incombe, en fait, de dealer avec cet état de santé physique et psychologique. Je sais pas si tu te souviens aux dernières Olympiques. Oui. Il y avait une patineuse, justement, tu sais, qui disait, bon, ben, moi, la journée des compétitions, tu sais, j'ai été menstruée, j'avais mal au ventre et je pouvais pas performer autant. Et je sais qu'il y en a qui s'est insurgé de dire, ah, ben, vraiment Dieu, mais c'est notre réalité, tu sais. Voilà. Donc, je veux dire, quand on commence la ménopause, on a des chaleurs, puis des fois, on donne une conférence, puis on vient tout mouiller, puis c'est notre réalité, mais ouais, on n'en parle pas. Donc, je me dis, enfin, ça revient aussi encore notre responsabilité de parler, de le dire. Ouais. Mais d'une génération à l'autre, ça a été dessus. Moi, je me souviens, je veux dire, la ménopause de ma mère, on n'a pas entendu parler. Les fausses couches, on n'entendait pas parler. Les avortements, il y avait tellement de honte autour de ça. On n'en parlait pas. On savait pas ce que les femmes vivaient. Alors, dans ce livre-là, les femmes s'ouvrent. Et moi, je dis, René, que chaque femme, jeune ou moins jeune, doit lire ce livre. Et chaque homme aussi, pour comprendre la réalité des femmes. Et ce que j'aime, c'est pas un plaidoyer. Il n'y a pas de complainte. Il n'y a pas de, mon Dieu, on fait pitié. Il n'y a pas de larmoiement. Il n'y a absolument pas de ça. Il y a juste de dire, enfin, on dit, on a la parole. On dit, on parle de la honte qu'on a de notre corps quand on commence à être ménopausée. On prend du poids. Ou dans le ventre, comme si on était encore enceinte. Il y a aussi l'interdiction de vieillir, le rapport à notre corps, à ses transformations, bien malgré nous. Mm-hmm. Donc, ce sont des récits, témoignages extrêmement émouvants. Il n'y a pas de, comme je disais, de victimisme là-dedans. C'est simplement la voix de femmes authentiques et généreuses dans le partage de leur vécu. Il faut quand même parler des vraies choses et il y en a plusieurs, je veux dire, qui y vont. Hein? Et aussi, évidemment, de la colère. Et ça aussi, c'est pas toléré, la colère des femmes. On les traite d'hystériques, comme si nous, on n'avait pas le droit de se fâcher. Donc, ça vient aussi, je dirais, enlever tous les préjugés et les obligations d'être depuis notre éducation. On est éduqués pour être des gentilles petites filles qui ne disent pas non, qui va trouver un mari, qui va se marier. Bon, alors c'est tout ça qui est déconstruit et c'est extraordinaire. Puis on s'aperçoit aussi que depuis toujours, les femmes se sont fait taire. Tu sais, on n'avait pas le droit de parler, ces choses-là, il fallait pas en parler. De toute façon, on le sent. C'est dégueulasse, René, on peut pas parler de ça. Donc, c'est tout ça qui est déconstruit. Et moi, ça me plaît beaucoup. C'est la voix des femmes. Ça nous permet de comprendre les douleurs physiques, psychologiques, les troubles de l'humeur, tout ce qui vient avec. Alors, déjà dans l'introduction, René, c'est une introduction particulièrement brillante des deux autrices de collection. Donc, on peut lire à la page 10 et 11. Ça te donne le ton. On nomme les affaires, hein? Donc, elle dit, j'ai honte, j'ai peur, j'ai mal et ma colère monte. Ma colère que je reconnais dans les mots d'Anne Pérouse, ma colère plus forte que jamais avant dans ma vie, comme si la ménopause était venue retirer le filtre si bien adopté depuis l'adolescence, la petite distance si bien apprise de la gentille fille, de celle qui sait bien se comporter, ne pas parler trop fort, ne pas s'emporter, ne pas faire de crise. Quelque chose en moi est en train de céder. Je hausse le ton plus fréquemment. Je mâche moins mes mots. Mon seuil de tolérance a baissé. Je me retiens tout juste de hurler. Donc, il y a aussi ce côté-là qui fait que quand on arrive à notre ménopause, le filtre, tu vois, il s'en va et c'est comme on se transforme aussi de ce côté-là. Mm-hmm. On s'aperçoit qu'on a le droit aussi de dire, de se fâcher. Comme je dis, chaque femme a envie de parler de ce qui la préoccupe. J'ai été touchée, évidemment, par tous les récits, mais je voudrais t'en lire quelques-uns. Melika Abdelmoumen, qui, elle, parle du privilège de vieillir à partir d'une mort imminente d'une de ses amies. Alors, elle dit, « Et comme tant de femmes de notre âge se haïssent d'une haine tenace, obstinée, indécrottable que nous tentons de contenir, de gainer, de muscler à coups d'entraînement physique, d'autosuggestion, d'alcool, de botox, de thérapie, que sais-je. La ménopause ou quand le corps de la femme occidentale fait aux yeux du monde la pire offrance, vieillir. » Tu vois qu'on est dans le vrai, la vraie conversation. Moi, ça me plaît, ça me plaît beaucoup parce que justement, on dit les vraies affaires, on tourne pas autour du pot, on fait pas semblant que tout va bien, vraiment pas. Il y a aussi Véronique Cyr qui parle d'avortement, qui s'est rendue à l'hôpital alors que ça faisait 4 jours qu'elle perdait du sang, mais incroyablement, la façon dont elle a été traitée à l'urgence, c'est absolument révoltant. On s'aperçoit au fil de ces récits-là, René, que même le corps médical n'est pas intéressé à savoir ce que l'on vit. On se fait facilement prescrire des antidépresseurs quand on arrive à la ménopause parce que on est déprimé, parce qu'on dort pas, parce qu'on passe nos nuits à avoir des bouffées de chaleur et tout. Donc, on commence à peine. Il y a des cliniques privées là qui traite les femmes ménopausées, qui prennent le temps de faire des prises de sang, de voir quels sont le taux d'hormones, l'absence et tout. Mais on n'est pas au public, là, c'est très compliqué. Même les femmes gynécologues ne se penchent pas sur cette réalité-là. Mmh. Et je vais te lire un petit bout d'un dernier témoignage chez Marie-Célie Agnan sur, ben, on va le dire comme ça, le carnage qu'elle a vécu carrément. Alors, elle dit... Combien de temps aura duré le carnage, je n'en sais rien. J'avais la peur au ventre en pénétrant dans la salle. J'en suis ressortie 3 jours après, sans ovaire, sans trompe de Fallope, sans utérus. Elle avait 14 ans. Donc, elle avait des douleurs épouvantables et on a cru bon simplement de tout lui retirer pour qu'elle arrête de souffrir. Elle arrête d'être menstruée. Elle dit, me revoilà aujourd'hui à revivre cette douleur qui n'a pas de nom et à peine une voix. Elle est muette et sans visage puisqu'elle est celle de toute une humanité déshumanisée et bâillonnée. Aux quatre coins du monde, je ne suis que l'une d'elles, une parmi les autres, une de ces femmes que l'on déchire dans tous les sens dans ce monde qui les ignore, une de celles qui, à 13 ou 14 ans, ne savent rien de la dysménorrhée, c'est-à-dire les douleurs incroyables et non maîtrisables, encore moins de la fin des lunes, comme disent nos grands-mères. Alors, tu vois, il est question de tout. Il y a une autre qui dit on devrait avoir les serviettes sanitaires gratuitement. Si on pense, René, combien qu'une femme investit dans les serviettes sanitaires au cours de sa vie, c'est absolument incroyable. Et c'est nous qui payons ça et c'est nous qui avons souvent des salaires moindres que les hommes. En tout cas, on constate au-delà de notre réalité, je veux dire, de notre situation féminine, le fait que nous soyons une femme, tous les à côté, tous les

0: droit et nous devons, c'est notre devoir de parler, de dire, d'enseigner aussi à nos filles, tu sais, de perpétuer cet engagement-là, de parler pour nous faire comprendre, pour être entendu. Alors moi ça me met en joie là, ce livre-là, puis vraiment on devrait en parler beaucoup, beaucoup, beaucoup, puis on devrait le lire.
1: Mission accomplie, Marthe, tu m'as convaincue. Au bout de notre sang, malmenée, maltraitée, ménopausée, un collectif sous la direction de Martine Delvaux et Esther Laforce, et c'est publié aux éditions AMAC. Merci beaucoup, Marthe.
0: Merci, René.
2: Bonjour, ici Sophie Dorval. Cette semaine, je vous présente la série de manga en deux tomes, Majo no Michi, le sentier des sorcières, de Tony Concrete aux éditions d'Argo. Ta-da, ta-da.
3: A trop appris.

0: Sa bibliothèque est pleine de livres, mais elle n'est jamais rassasiée.
1: Bonjour Sophie.
2: Bonjour.
1: Sophie, cette semaine, tu vas nous entraîner sur le sentier des sorcières d'un mangaka américain. Ça, c'est assez particulier. On va le découvrir. Il s'appelle Tony Concrete et c'est aux éditions d'Argo.
2: Effectivement. Donc, le titre complet de cette série de manga sur deux tomes est Majo no Michi, le sentier des sorcières. En fait, on va suivre Vera et Mary, qui sont des sorcières et qui ont troqué les balais pour des vélos. Parce qu'il faut se moderniser quand même.
1: Des sorcières modernes, d'accord.
2: Ben, c'est ça. Donc, c'est des jeunes adultes au chômage et elles parcourent la France à vélo à la recherche de personnes à protéger avec leur pouvoir magique. Un jour, elles découvrent un bâtiment maudit qui empoisonne la région au fond de la forêt. Et il y a une lutte qui débute contre les temples de béton, les constructions un peu sauvages.

0: c'est vraiment un livre super. Est-ce que je pense que le plus de gens possible devraient le lire? Oui.
1: Ces mots sont doux, ils sont touchants, ils sont familiaux, ils sont réconfortants.
2: C'est vraiment prendre le quotidien, le distordre juste un petit peu, ouais, mais c'est ça. Rester